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2: Alors que le président Donald Trump lui parle d'accusations traîtresses. Au Bénin, l'ancien président Patrice Talon devient président du Sénat. Il est donc le numéro 3 du pouvoir, moins de 3 mois après la fin de son mandat présidentiel. EasyJet, bientôt racheté par le fonds américain Apollo. Il s'empare de la compagnie aérienne à bas coût pour près de 7 milliards d'euros. Et puis en football, on verra que le bras de fer continue entre la FIFA et l'UEFA. Sur fond de guerre au Moyen-Orient, l'Arabie Saoudite, la Turquie et le Pakistan se réunissent en sommet aujourd'hui. Il se tiendra dans la ville saoudienne de Jeddah. Il sera question d'un accord de défense pour ces trois pays, médiateurs dans le conflit entre Téhéran et Washington. Dans ce conflit d'ailleurs, les négociations sont toujours en cours. Les deux pays n'ont mené aucune frappe ces dernières heures. C'est peut-être lié à ces négociations, mais peut-être aussi à une pénurie d'armes. Plusieurs médias américains ont fait état d'un manque de missiles guidés. Idée à longue portée dans les stocks américains. Donald Trump a démenti hier, mais certains experts l'affirment, Théo Conscience, cette guerre fragilise les capacités américaines.
3: Pour Sébastien Boussois, spécialiste du Moyen-Orient à l'Institut géopolitique européen, la guerre menée par les États-Unis en Iran a entamé de manière significative les stocks d'armements américains.
4: Ça fait effectivement probablement très longtemps que les États-Unis n'ont pas utilisé autant d'armes sur un temps réduit. Ce qui signifie que du coup, sur les intercepteurs par exemple, avec toutes les difficultés qu'il y a pu avoir sur les bases américaines, notamment dans le Golfe frappé par l'Iran, les États-Unis auraient perdu la moitié de leurs intercepteurs.
3: Affaiblis militairement, les États-Unis sont également contraints de suivre à distance les négociations de l'Iran avec Oman sur le détroit d'Ormuz et doivent s'en remettre à leurs partenaires régionaux.
4: À partir du moment où vous tapez fortement d'un point de vue militaire et que ça ne fonctionne pas et que vous avez des négociateurs qui peinent, que ce soit Witkoff ou Kushner, à arriver à négocier des choses, que ce soit en Suisse, au Qatar ou ailleurs, je crois que Donald Trump se fait assez discret et s'en remet aux médiateurs habituels de la région, alors plutôt le Qatar sur l'ensemble des gros dossiers les plus explosifs, si je puis dire, et puis Oman, parce que Oman et l'Iran peuvent peut-être s'entendre pour arriver à régler la question du détroit d'Ormuz.
3: Pour le chercheur, une chose est sûre, ni les États-Unis ni l'Iran n'ont intérêt à une reprise des attaques à haute intensité.
2: Et alors que les négociations se poursuivent donc entre Téhéran et Washington, les Houthis poursuivent eux leurs attaques. Les rebelles du Yémen ont attaqué une base militaire des forces gouvernementales. Au moins 58 soldats sont morts. 11 civils ont aussi été blessés hier soir dans une autre attaque, cette fois en Arabie Saoudite, dans le sud du pays. Les Houthis soutenus par l'Iran disent avoir agi en représailles au renforcement, selon eux, des troupes yéménites appuyées par l'Arabie Saoudite. Au Bénin, Patrice Talon revient au centre du jeu politique. L'ancien président, qui a terminé son mandat en mai, préside désormais le Sénat. Il a été élu hier à la tête de cette nouvelle chambre du Parlement, née d'une révision constitutionnelle adoptée en novembre dernier, donc sous son mandat. À l'époque, l'opposition avait combattu le projet, ses adversaires affirmant que le Sénat avait été créé sur mesure pour lui servir de point de chute. En tout cas, l'élection de Patrice Talon n'est pas une surprise. Il était l'unique candidat et a été désigné à la quasi-unanimité. À Cotonou, Jean-Luc Aplogan.
5: Moins de 3 mois après son départ du pouvoir, Patrice Talon revient dans le jeu politique comme président d'institution. Dans l'ordre protocolaire, il devient ainsi numéro 3 après le chef de l'État et la vice-présidente de la République. Voici ses premiers mots après son élection.
6: Je donnerai le meilleur de moi-même. Nous avons tous vécu depuis quelques jours une ambiance extraordinaire qui a gommé nos divergences. Face à cette responsabilité, nous devons œuvrer comme une famille, comme des amis, pour le renforcement de l'unité nationale, de la paix, de la démocratie.
5: Parmi les 3 autres membres du bureau élu figurent 2 de ses anciens ministres et l'ancien président de l'Assemblée nationale, un de ses proches. Sur les 25 sénateurs, un seul ne lui a pas donné sa voix, glissant un bulletin blanc dans l'urne, un résultat qui traduit, selon un sénateur, un désir d'unanimité autour du bureau. Selon la loi, le Sénat régule la vie politique, il valide les lois sur la Constitution, les élections et les partis politiques avant leur entrée en vigueur. Le Sénat peut suspendre ou retirer un droit politique ou civique aux acteurs politiques, sauf les chefs de l'État et les présidents de l'Assemblée nationale ou du Conseil économique. Il tient 4 sessions ordinaires par an. Patrice Talon définit quant à lui l'institution comme une chambre de sagesse, de conseil, de conciliation et d'apaisement. Ne pas y siéger, dit-il, est une faute. Jean-Luc Aplogan, Cotonou, RFI.
2: Et Louis Vlavonou, un proche et ancien président de l'Assemblée nationale, a lui été élu vice-président du Sénat. Lui s'apprête à entrer en fonction aujourd'hui, le nouveau président colombien, Abelardo de la Espriella. L'avocat d'extrême droite a été élu le 21 juin en promettant une riposte ferme contre le crime organisé, contre le narcotrafic. On y revient après ce journal dans le reportage international, également dans le dossier du journal de 9h, heure de Paris. Les vagues de chaleur s'enchaînent dans l'hémisphère nord. Cet été, une partie de l'Europe s'apprête à vivre une cinquième vague de chaleur ce week-end. En Asie, plusieurs pays suffoquent déjà. Le Japon est en vigilance canicule. La Corée du Sud a battu ces derniers jours des records de température. Ces canicules sont favorisées par le réchauffement climatique d'origine humaine, mais aussi par une intensification inédite du phénomène El Niño. Et les travailleurs sont en première ligne. Mélissa Barra, les trois quarts de la population active de la région Asie-Pacifique sont déjà exposés à des températures excessives.
7: Les habitants de Séoul reçoivent des alertes par SMS. Restez chez vous, conseillent les autorités. Mais même dans une capitale, télétravailler sous climatisation reste un privilège. Exposé aux chaleurs extrêmes, on travaille à un rythme ralenti. Les journées se raccourcissent et l'on tombe malade. Selon la Banque mondiale, chaque année, les températures font perdre aux pays asiatiques l'équivalent de 31 millions de salariés temps plein.
8: Pour de nombreux travailleurs, les moyens de subsistance priment sur leur propre vie.
7: Jason Lee dirige depuis Singapour le pôle Asie du Sud-Est du réseau d'information sur la santé et la chaleur de l'ONU.
9: You are aware of the El Niño.
8: D'un côté, vous avez le phénomène El Niño, de l'autre, le réchauffement climatique. Certains ont la possibilité d'échapper à la chaleur, mais beaucoup n'ont pas ce choix et continueront à prendre des risques jusqu'à succomber.
7: Pour l'expert en résilience, les politiques publiques doivent intégrer l'effet domino de leurs mesures.
8: Prenons l'exemple de la fermeture des écoles en cas de canicule. D'un côté, cela permet de protéger les enfants. Mais si l'on y regarde de plus près, on doit se demander si les parents ne risquent pas de perdre leur emploi s'ils restent à la maison pour s'occuper de leurs enfants.
7: On estime à 230 000 les morts liées aux hautes températures depuis deux décennies, rien qu'au Bangladesh, au Népal, au Sri Lanka et en Inde.
2: Mélissa Barra. Après deux mois de négociations, le fonds d'investissement Apollo s'offre EasyJet, un rachat de la compagnie aérienne britannique pour 6,7 milliards d'euros. La compagnie à bas coût a vu ses bénéfices chuter, notamment en raison du contexte international, mais elle avait de quoi aiguiser les appétits, Antoine Camara.
10: Deuxième compagnie à bas coût sur le marché européen du transport aérien, derrière sa concurrente irlandaise Ryanair, EasyJet dispose de nombreux atouts. Des créneaux horaires d'atterrissage dans des aéroports clés à Londres, Milan ou encore Paris, des avions modernes de type Airbus, ainsi que son activité florissante de voyages organisés. C'est ce qui a convaincu le fonds d'investissement américain Apollo, qui gère plus de 1000 milliards de dollars d'actifs dans le monde, de mettre la main sur la compagnie britannique. Il remporte ainsi son duel face à l'autre fonds d'investissement américain, Castle Lake, qui a jeté l'éponge ce jeudi. L'opération intervient pourtant dans une période difficile pour le transport aérien européen. En cause, la hausse du prix du kérosène alimenté par le conflit au Moyen-Orient. Entre avril et juin, le bénéfice d'EasyJet a ainsi chuté de 70%. Avec ce rachat, Apollo mise sur les perspectives de croissance de la compagnie britannique. Apollo ne détiendra toutefois pas la totalité du capital d'EasyJet en raison de la réglementation britannique et de l'UE qui empêche le contrôle d'une compagnie aérienne européenne par une société étrangère.
2: L'opération de rachat doit être finalisée au premier trimestre 2027. En France, le Parlement étudie un projet d'autonomie pour la Corse. Il a été adopté en première lecture par l'Assemblée nationale et atterrira au Sénat en octobre. Un projet rejeté par le FLNC, le Front de Libération Nationale Corse Union des Combattants. Ce groupuscule clandestin indépendantiste a donné mercredi une conférence de presse. Seul le média Corse Matin a pu y assister. Le FLNC a tenu des propos radicaux, menacé les non-Corses. Restez chez vous, a dit le groupuscule qui s'insurge contre l'arrivée de milliers de touristes chaque année. Mais ces menaces n'inquiètent pas ces Français du continent qui se rendent chaque année sur l'île méditerranéenne. Antoine Ellis.
11: Envahisseur, c'est le mot choisi par le FLNC pour qualifier les non-Corses. C'est le cas de cette jeune femme de 24 ans. Elle se rend tous les étés chez ses grands-parents. La maison a subi deux explosions dans les années 80. Mais aujourd'hui, la situation est bien différente.
12: On s'est jamais senti menacé et j'ai même jamais été confrontée à une situation où en fait il y a un Corse qui nous a dit qu'on n'était pas la bienvenue et qu'on n'avait rien à faire là. La famille, elle est impliquée dans la vie locale, dans la vie religieuse aussi du village. Les Corses, en fait, nous appellent encore 6 ans notre nom, en rajoutant en fait un i à la fin, par exemple. Ça prouve bien que, en fait, aujourd'hui, on est connu dans le village et que les gens sont complètement gentils avec nous et que, en fait, ils sont OK avec le fait qu'on soit là.
11: Ce quarantenaire partage sa vie entre la région parisienne et sa résidence du nord de la Corse. Il regrette le comportement de certains continentaux.
13: C'est des gens qui vont acheter des terrains avec leur pouvoir d'achat de Parisiens et qui vont venir juste 2 mois de l'année et qui, en retour, vont pas aller voir les gens, vont pas essayer d'échanger, de connaître, voilà.
11: Suite à la conférence de presse du FLNC, une enquête préliminaire a été ouverte par le parquet national antiterroriste.
2: Une enquête notamment pour association de malfaiteurs en vue de la préparation d'actes de terrorisme. La récente polémique de la FIFA ouvre une crise dans les instances du football. Il y a quelques jours, le président de la FIFA, Gianni Infantino, a fait marche arrière sur un projet très contesté qui prévoyait d'ouvrir la Coupe du Monde à des investisseurs privés. Malgré donc ce volte-face, l'UEFA, l'instance européenne, maintient sa pression et donc son boycott des prochaines Coupes du Monde. Cette opposition entre la FIFA et l'UEFA ressemble plutôt à un bras de fer entre deux hommes, à savoir les présidents de ces deux instances, Gianni Infantino donc et Alexandre Seferin. Précision avec Baptiste Leduc.
14: Alexandre Seferin est ceinture noire de karaté. Il a donc fait sien l'un des adages des sports de combat, ne jamais relâcher la pression quand l'adversaire est dans les cordes. Gianni Infantino doit d'ailleurs avoir l'impression de se faire malmener par un clone. Tous deux sont avocats de formation, tous deux sont en poste depuis 10 ans, mais ils n'ont pas cessé de s'opposer depuis. Alexandre Seferin montait déjà au front en 2022 pour faire plier le président de la FIFA sur son projet de Coupe du Monde tous les 2 ans. Pour le président de l'UEFA, tous les moyens sont bons pour profiter des polémiques autour de l'instance mondiale. Quand celle-ci a été critiquée cet été pour son inaction dans l'affaire Omar Artan, cet arbitre somalien refoulé à la frontière américaine et privé de Coupe du Monde, Alexandre Seferin et l'UEFA se sont empressés d'annoncer qu'Artan serait au sifflet pour la Super Coupe d'Europe entre le Paris Saint-Germain et Aston Villa. Il serait faux de dire que le dirigeant slovène est le garant d'un football resté populaire. En témoigne son projet avorté de réforme de la Ligue des Champions en faveur des clubs les plus riches. Mais il compte bien rester ce caillou dans le soulier de Gianni Infantino.
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2: On évoquera la surchauffe de l'Europe en cette période estivale. Et puis on se penchera aussi sur cette crise qui n'en finit plus au sommet du football mondial. Merci d'être avec nous. On commence avec le journal. Bonjour Lisa Vili.
3: Bonjour Pierre Boudias. Bonjour à toutes et à tous.
2: Et à la une, une réunion annoncée entre Arabie Saoudite en Arabie Saoudite entre dirigeants saoudiens, turcs et pakistanais.
3: Oui, l'ordre du jour n'a pas été annoncé, mais les discussions se déroulent en pleine tension entre Téhéran et Washington au sujet de la réouverture du détroit d'Ormuz. L'histoire de son village en lutte face aux démolitions de l'armée israélienne avait fait le tour du monde grâce au film No Other Land, comme la vidéo dans laquelle il filme sa propre mort sous les balles d'un colon israélien. Un an après l'assassinat de l'activiste palestinien Aouda Atalen, un colon vient d'être inculpé en Israël. C'est une première depuis le 7 octobre 2023. Cérémonie d'investiture en Colombie ce vendredi pour le nouveau président Abelardo de la Espriega, comme preuve de sa volonté de se démarquer de la gauche au pouvoir ces 4 dernières années. Il a choisi une ville de l'ouest du pays pour la cérémonie. Et non pas la capitale, Bogota. Et puis les coureuses du Tour de France se lanceront pour la première fois à l'assaut du Mont Ventoux ce vendredi. 7e étape très attendue. Reportage à la fin de ce journal sur ce sommet du sud de la France qui attire des milliers de cyclistes du monde entier chaque année.
2: Le président turc attendu en Arabie Saoudite, son homologue pakistanais est déjà sur place.
3: Réuni par le prince héritier saoudien Mohammed Ben Salman, 3 pays médiateurs entre Téhéran et Washington. Ils n'ont pas partagé l'ordre du jour de leur discussion, mais le détroit d'Ormuz est au premier plan. Alors que l'Iran a indiqué s'être accordé avec le sultanat d'Oman sur un nouvel itinéraire pour les navires, Nicolas Falaise.
4: C'est à Jeddah, sur la mer Rouge, que doit se tenir ce sommet annoncé à la dernière minute. Avec le Pakistan qui s'est affirmé en médiateur dès les premières semaines de la confrontation États-Unis-Iran, le Pakistan entretient de bonnes relations avec Téhéran, avec Washington et avec les monarchies du Golfe, à commencer par le royaume saoudien. Le premier ministre pakistanais, Shehbaz Sharif, y est donc attendu ce vendredi aux côtés du chef de l'armée pakistanaise, l'incontournable Asim Munir. Côté turc, c'est le président Recep Tayyip Erdogan qui se déplace à Jeddah. La Turquie, elle aussi, tente d'œuvrer à la désescalade depuis des mois, à la recherche d'une sortie de crise qui serait élaborée par les pays de la région eux-mêmes. C'est l'Arabie Saoudite qui accueille la rencontre en pleine recrudescence des attaques visant ses pétroliers pris pour cible par les Houthis du Yémen alliés de Téhéran. Nouvel effort diplomatique donc, à l'heure où le président des États-Unis enchaîne les déclarations optimistes mais sans traduction concrète à ce stade, qu'il s'agisse de la réouverture du détroit d'Ormuz ou du programme nucléaire de l'Iran.
3: Et selon des sources citées par l'agence France Presse, les 3 pays prévoient de signer un accord de défense mutuelle. En Syrie, une ville à majorité druze et chrétienne de la banlieue de Damas, théâtre d'une attaque hier. Une bombe a explosé dans un minibus tuant 2 personnes. 13 autres ont été blessées selon le ministère de la Santé. Au printemps 2025, déjà des violences confessionnelles avaient fait plus de 100 morts à Jaramana et à Sanaya, une ville voisine, selon l'Observatoire syrien des droits de l'homme.
2: Une première exception à l'impunité face aux crimes contre les Palestiniens en Cisjordanie occupée.
3: Un colon israélien vient d'être inculpé, c'est inédit depuis le 7 octobre 2023. Yenon Levy est accusé d'avoir tué Aouda Atalen, ce professeur et activiste palestinien qui avait participé au tournage du film No Other Land, oscarisé l'an dernier. Il avait lui-même filmé le colon le prendre pour cible. Il sera donc jugé pour homicide involontaire par imprudence. Pour l'ONG israélienne de défense des droits humains, B'Tselem, c'est insuffisant. Écoutez Yair Dvir, son porte-parole.
5: La décision de mettre Inon Levy en examen, c'est l'exception qui confirme la règle. L'impunité dont bénéficient en Israël les soldats et les colons qui s'en prennent aux Palestiniens n'est pas une défaillance du système. Il s'agit en réalité d'un élément central d'une politique visant à permettre à la violence de se poursuivre et de s'intensifier. Depuis le 23 octobre, Israël a tué 1100 Palestiniens en Cisjordanie, dont au moins 37 ont été tués par des colons. Parmi les victimes, victimes figurent 242 mineurs. Bon nombre de ces meurtres ont été documentés. Un seul Israélien a été mis en examen pour avoir tué des Palestiniens. Et même dans ce cas précis, la mise en examen est intervenue après une pression publique très forte et après une année entière durant laquelle il est resté en liberté et a continué à œuvrer à la création d'avant-postes illégaux.
3: Yair Dvir, le porte-parole de l'ONG B'Tselem, interrogé par Frédéric Misselin.
2: Un changement radical à la tête de la Colombie.
3: Après 4 années de gouvernement de gauche, Gustavo Petro va céder sa place à une figure de la droite dure, Abelardo de la Espriella. Ce vendredi, le nouveau président doit prendre ses fonctions pendant une cérémonie organisée non pas dans la capitale, Bogota, comme c'est l'usage, mais à Cali. Un choix qui, selon le politologue Andrés Davila, illustre bien la volonté de rupture du nouveau dirigeant colombien.
6: Ce qu'Abelardo de la Espriella cherche à démontrer, c'est qu'il ne fait pas partie de la classe politique traditionnelle, que c'est un outsider. C'est ce qu'il a fait tout au long de sa campagne, qui était très différente. Le soir de son élection, son discours a donné lieu à une mise en scène théâtrale, digne d'un chanteur, avec les symboles du football et des chants de supporters. Là, on est dans la même logique. Une fois encore, il cherche à prouver qu'il fait les choses différemment, qu'il rompt avec les traditions, les usages, et surtout qu'il n'a rien à voir avec son prédécesseur. Il a également choisi Cali parce que c'est une ville plutôt acquise à Gustavo Petro et où les mobilisations sociales en 2021 ont été très importantes. C'est donc une façon de défier la gauche et le mouvement de Gustavo Petro.
3: Andrés Davila, joint par Marine de la Moissonnière. La cérémonie d'investiture est prévue à 15h, heure locale.
2: RFI 5h07 en temps universel vers une transition au Venezuela.
3: Majorité et opposition ont en tout cas commencé des discussions hier à Caracas sous la houlette des États-Unis. Après cette première réunion, elles ont assuré dans un communiqué recherché, je cite, une solution politique, pacifique, démocratique et constitutionnelle et s'accorder sur le respect de la souveraineté nationale. Les rencontres doivent se poursuivre jusqu'à mercredi. Dans la capitale argentine, Buenos Aires, une manifestation de l'opposition au président ultralibéral Javier Milei sévèrement réprimée hier. Quelques milliers de personnes s'étaient rassemblées devant le Sénat qui débattait d'un projet de loi sur la propriété privée. À l'appel de partis de gauche, de mouvements sociaux et de syndicats opposés à cette réforme qui entend consolider la propriété privée et offrir un cadre juridique propice aux investisseurs. Selon eux, elle présente un risque de colonisation et de fragmentation du pays.
2: Aux États-Unis, le géant du numérique Meta a sommé de verser près $1 milliard à un État américain.
3: Un juge du Nouveau-Mexique vient d'ordonner à l'entreprise de financer un fonds destiné à réparer des dommages causés aux mineurs. Il a jugé Facebook, Instagram, WhatsApp responsables de troubles à l'ordre public, une première aux États-Unis pour des réseaux sociaux. Un montant décidé hier, plus de $560 millions, qui donc s'ajoute à une autre condamnation en mars et servira à financer des programmes de santé mentale et de prévention. Le juge a aussi imposé de fortes restrictions sur l'accès des mineurs à leur compte.
2: $180 millions, c'est cette fois la somme au cœur d'un bras de fer entre Madagascar et le Fonds monétaire international.
3: Oui, des financements promis par le FMI qui devaient être versés le mois dernier, mais le gel des prix des carburants décidé par les autorités malgaches en avril, qui doivent donc être compensé par l'État qui paye la différence aux entreprises pétrolières, ne plaît pas au FMI. En effet, cela est contraire aux conditions de rigueur budgétaire. Guilhem Fabry, pour surmonter ce blocage, le gouvernement malgache veut démontrer qu'il dispose d'autres leviers pour équilibrer ses finances publiques.
7: La suspension de l'ajustement automatique des prix du carburant à la pompe décidée par les autorités malgaches ne plaît guère au FMI. Avec ce mécanisme, le prix du litre d'essence fluctuait chaque mois en suivant les cours mondiaux sans dépasser une limite de 200 ariars à la hausse comme à la baisse. Pour protéger le consommateur face à la crise au Moyen-Orient, l'État malgache préfère subventionner les sociétés pétrolières, une décision défendue mercredi par le ministre de l'économie, Erinzat Ouvramiarisson, face à la presse malgache.
8: Ce n'est pas le moment d'augmenter le prix du carburant, car cela va engendrer de l'inflation. Madagascar ne supportera pas une nouvelle crise sociale ou politique avec un impact à long terme. La relance économique est en marche, nous ne voulons pas l'interrompre et revenir au point de départ.
7: Le ministre met en avant plusieurs leviers pour favoriser favoriser l'équilibre des comptes publics.
8: Nous avons expliqué au FMI que nous allions développer l'assiette fiscale et renforcer la lutte contre la corruption qui a miné l'économie malgache. L'argent récolté grâce aux contrôles fiscaux dans les entreprises a presque doublé au premier semestre 2026 par rapport à l'année précédente. C'est un effort de longue haleine. Les acteurs de la corruption ne sont pas des petits poissons, mais des gens influents.
7: Les autorités malgaches ont annoncé maintenir le gel des prix à la pompe jusqu'à la fin de l'année. Elles espèrent tout de même convaincre le FMI d'étudier leur dossier lors d'une prochaine réunion fin août. Les 183 millions de dollars, pas encore versés, sont déjà inscrits dans les prévisions budgétaires nationales. Guillaume Fabrion, Tananarive, RFI.
3: En Thaïlande, ce vendredi, une fusillade dans un lycée au nord de la capitale a fait au moins 2 morts et 15 autres blessés, selon des médias locaux qui précisent que le tireur, un adolescent, a été tué.
2: En cyclisme, après la victoire de la Mauricienne Kim Lecourte-Piennard hier sur la 6e étape, c'est le jour J.
3: Les coureuses du Tour de France femmes vont affronter le Mont Ventoux, ce col mythique du sud-est de la France, et c'est la première fois de l'histoire du Tour féminin. Plus de 21 km d'ascension pour une arrivée à 1910 mètres d'altitude dans un paysage lunaire. Le défi attire chaque année de nombreux amateurs du monde entier. Anne Dufort-Cornillet a rencontré quelques courageux.
9: Bon, tout le monde pas comme ça. Voilà, il faut bien s'entraîner, mais il a fait, c'est super.
10: Chaque été, ils sont des centaines à gravir le Mont Ventoux, comme Dimitri et Clément, venus en famille relever le défi.
11: Moi, je suis content, j'ai réussi mon objectif. Même si j'ai mis du temps, je suis quand même content.
12: C'était quoi vos sensations pendant la montée ?
11: Mal aux cuisses surtout. J'ai pas du tout regardé les paysages, j'ai juste vu ma roue et le sol.
10: Venir à bout du géant de Provence, au moins une fois, est un accomplissement. Certains tombent sous le charme et ne peuvent plus s'en passer, comme Marie, coureuse amateur, devenue experte locale.
13: C'est ça, je l'ai monté plus de 500 fois. Chaque recoin, chaque pente, j'arrive à gérer les endroits où on peut donner un petit peu plus de force. Voilà, c'est
10: une passionnée, émue à chaque montée.
13: Ça dépend de chaque personne, mais voilà, pour moi c'est une fierté à chaque fois.
10: Surnommé le Mont Chauve, le Ventoux fascine autant qu'il impressionne. Théâtre de duels épiques, mais aussi de tragédies, comme le décès du cycliste britannique Tom Simpson en 1967. Son histoire et son sol désertique le rendent unique. L'inscrire au parcours du Tour de France Femmes n'est donc pas anodin. Anne Dufort-Cornillet, au sommet du Ventoux, RFI.
3: Le peloton qui partira à 11h15 temps universel et commencera l'ascension aux alentours de 14h30. Et pour voir en image ce qui attend les coureuses, rendez-vous sur nos réseaux sociaux. Jour de repos au Maroc avant le début des quarts de finale. Demain samedi, dernières équipes qualifiées hier, le Ghana et le Cameroun après 2-0, 1-1. Les Ghanéennes affrontaient les Maliennes, les Camerounaises, les Capverdiennes. Les deux premiers quarts de finale demain opposeront les Ivoiriennes aux Algériennes, puis les Marocaines aux Sud-Africaines. Et puis la CAF, elle, réaffirme son soutien au patron de la FIFA, Gianni Infantino.
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1: 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La chronique du jour avec Oriane et Fanny, toutes les deux intervenantes sociales et éducatives au pôle Asile du CADA, ainsi que Marie-Claire, elle est chef de service au centre d'accueil des demandeurs d'asile du Grand Rodez, le CADA.
2: Pour être fier de ses origines, c'est du communautarisme.
3: Moi, comme je l'ai dit, comme je le pense, on ne peut pas perdre ce qu'on est, d'où l'on vient et nos origines. Il faut les préserver. Et c'est ça qui fait la vie de demain. Et c'est ça ce qui fera aussi qu'on puisse prendre place, se situer, montrer aussi ce qu'on a comme valeur, les partager. Voilà. Et donc ça n'a rien à voir avec le communautarisme, ça a à voir avec qui nous sommes, chacun de nous.
1: Et vous disiez, Marie-Claire, tout à l'heure que les personnes qui sont demandeuses d'asile en France n'oublient pas leurs origines, et c'est tant mieux. Au contraire, elles nous en font profiter, elles nous font, enfin, vous proposez des activités cuisine ou autre, et c'est aussi ce mélange de culture et ce mélange de connaissances qui font que, mais en fait, oui, elles n'oublient pas leurs racines, elles n'oublient pas leurs origines, et c'est tant mieux. Mm-hmm. Parce que nous, Français, on ne va pas oublier notre si on va dans un autre pays.
4: Exactement. Ouais, c'est ça. Je pense qu'en tant qu'Aveyronais, tout le monde est très fan de son aligo et de toute la nourriture aveyronaise. Pas pour autant qu'on ne va pas manger des pizzas des fois, quoi.
1: Exactement. Si on voyage, même ne serait-ce qu'en France, on sera fiers de porter nos origines aveyronaises et de parler du fromage aveyronais, de parler des farceaux, de parler du gâteau à la broche et de parler de plein de spécialités aveyronaises. Donc non, être fier de ses origines, ce n'est pas être communautariste.
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C'est l'heure de l'agenda culturel de l'été. Aujourd'hui, pour ce vendredi 7 août et pour tout ce week-end, toute l'équipe de Radio Temps Rodez vous recommande Rodez Plage, bien évidemment. Toute la journée de vendredi et de samedi, de 10h à 18h30, vous trouverez plein d'activités pour les enfants, tyroliennes, quad, acrobranches et de multiples ateliers pour les petits. C'est vendredi et samedi, c'est auberge de l'Aïoul et c'est gratuit. Ensuite, pour ce samedi 8 août, cette fois, si vous êtes du côté de Villefranche-de-Rouergue ce week-end, ce samedi, sachez qu'il y a une exposition d'hommage au plasticien Luc jusqu'au 22 août. L'expo s'appelle Un temps soit feu. Elle se trouve chemin de la rive droite. Elle est à admirer de 10h à 13h, puis de 15h à 18h. Et son vernissage a lieu ce samedi soir, 18h. Samedi toujours, allez donc faire un tour pour vous rafraîchir le soir du côté de Sauveterre de Rouergue. C'est la 40e édition du festival Au clair de lune. À partir de 18h30, rendez-vous samedi place des Arcades pour voyager sous les douces notes de soul tropical ou de blues par le groupe Mountain Man, mais aussi par l'artiste David Walters ou encore par Eriba Sound. L'entrée est à partir de 1€. Elle est gratuite pour les moins de 12 ans. Réservez vos places sur la billetterie de Fêtes et Détours de la Lumière. Et enfin, pour terminer cet agenda pour ce dimanche 9 août, de 9h à 12h, rendez-vous au CGR de Rodez pour une vente d'affiches de films au profit des Restos du Cœur. Les passionnés de cinéma, les collectionneuses, les familles et les curieux curieuses pourront découvrir un véritable voyage à travers plus de 50 ans de cinéma, puisque vous y trouverez des affiches originales qui datent de 1970 à 2026 au prix unique de 2€. C'est le moment de repartir avec un vrai morceau d'histoire du cinéma et surtout de faire un très beau geste de solidarité. Profitez bien des nombreuses activités que vous propose l'Aveyron en été. Moi, je vous souhaite un excellent week-end et je vous laisse avec la très très bonne playlist de Radio Temps Rodez.

0: L'interview jour avec Clément, coprésident de l'ASPA Lyon Apéro Trail. Il vient nous parler d'un trail assez unique, prévu le 12 septembre prochain, avec plusieurs nouveautés à découvrir. Bonjour Clément.
1: Bonjour.
0: Alors tout d'abord, avant d'entrer plus en détail en ce qui concerne cette petite course, qu'est-ce que l'ASPA Lyon Apéro Trail déjà ?
1: L'ASPA Lyon Apéro Trail, c'est une association de course à pied et de trail à ASPA Lyon, qui réunit un petit peu moins de 200 membres, qui existe depuis 4 années et qui permet à des gens d'allier sport et convivialité, en l'occurrence du trail et des petits moments apéritifs bien appréciés.
0: Alors vous l'avez très bien expliqué, donc ça fait 4 ans, une 4e édition, donc qui propose aux trailers de croiser sur leur chemin. Vous vous dites dans la description de la course, vous dites une potion magique, un tunnel ferroviaire transformé en discothèque et même un ventre glisse géant. Alors qu'est-ce que c'est ?
1: En fait, l'idée c'est que on se disait que pour des coureurs amateurs, 17 km ça peut paraître long, donc on voulait le rendre très convivial et très très rigolo. On a apporté 5 ou 6 animations sur le parcours. Donc en effet, vous avez une potion magique à Vermus qui est un sommet qui domine ASPA Lyon. Astérix et Obélix vont vous offrir une potion magique qui va vous requinquer pour le reste de la course. Vous allez ensuite passer dans un tunnel ferroviaire, un ancien tunnel où passaient les trains à une certaine époque, que l'on a transformé en discothèque.
0: Alors est-ce qu'on s'arrête pour danser ou pas du tout ?
1: On peut s'arrêter pour danser, on peut même s'arrêter pour boire des petits remontants également. Voilà, donc c'est très festif, c'est très lumineux, on se croirait vraiment en discothèque, quoi.
0: Et pour terminer, voilà. Le ventre glisse géant, qu'est-ce que c'est ?
1: Alors même, il y a 2 autres animations. Vous avez le ventre glisse géant, donc il y a une descente aux abords d'ASPA Lyon, une descente, et là du coup, on installe un vrai ventre glisse, et les coureurs en fait se jettent, dévalent la pente tout en glissant. Alors bien entendu, c'est pas obligatoire, hein, ils peuvent passer par le côté, mais la majorité le font. La dernière animation, c'est une soirée mousse. C'est-à-dire que vous passez dans un village qui s'appelle Alérac, et là vous avez carrément une animation soirée mousse qui vous est proposée. Donc les coureurs ressortent remplis de mousse, et c'est très rigolo, quoi.
0: Donc c'est bien plus, c'est au-delà qu'une simple course classique. Vraiment, il y a beaucoup de choses qui viennent animer cette programmation et cette journée de course.
1: Bien entendu, vous avez les compétiteurs qui sont présents. Il faut savoir que l'année dernière, on avait la participation de Marine Guintard, qui est une des plus grandes trailleuses aveyronnaises. Donc il y a vraiment des compétiteurs qui viennent pour le chrono et notamment pour la préparation au Festival des Templiers qui a lieu 4 semaines après. Mais vous avez aussi et majoritairement des Aveyronnais et bien plus que près de 30% en fait des coureurs sont de l'extérieur du département de l'Aveyron, qui viennent pour passer vraiment un très bon moment sportif, mais aussi un très bon moment festif.
0: Combien de kilomètres les trailers sont invités à courir ?
1: Alors vous avez deux formats. Vous avez un format qu'on a appelé apéro 17 degrés, donc c'était un circuit de 17 km avec 600 mètres de dénivelé positif, que l'on peut faire soit en solo, soit en relais. Le relais se prenant au château de Calmont, où vous avez un ravitaillement médiéval et un passage de relais. La seconde, qui est nouvelle, c'est quelque chose qui nous avait été réclamé, un circuit plus long, plus dur, plus engagé, on va dire. Donc du coup, celui-ci, on l'a nommé apéro 32 degrés, pour ces 32 km et ces 1100 de dénivelé positif, que l'on peut faire en solo ou en duo. Donc la différence avec le relais, c'est que le duo, en fait, se parcourt à deux. Vous faites l'aventure intégrale, mais à deux. Et pour ceux qui préfèrent la randonnée, on propose un circuit de randonnée qui fait 8,5 km. Donc là, c'est vraiment à la découverte d'ASPA Lyon. C'est très joli. Il n'y a pas de chrono. C'est vraiment gentil. Et pour les plus petits, pour les enfants, à partir de 6 ans, on a créé une course, un événement dans l'événement qui s'appelle le Bambino Trail, qui a lieu toute l'après-midi. Et les enfants, gratuitement, pourront venir courir sur différents formats de 300 mètres jusqu'à 3 km.
0: Donc finalement, c'est un événement qui est destiné à tous les publics.
1: Exactement. Étant espagnolais, n'ayant pas de course sur le secteur, on s'est dit, on a un paysage, un territoire qui est incroyable. Il faut qu'on arrive à créer un événement sportif autour du trail et de l'apéro aussi, mais surtout du trail. Du coup, on a créé cette course qu'on a voulu ouverte à tous, aussi bien aux enfants qu'aux trailers aguerris.
0: Est-ce que vous pouvez nous dire, Clément, à combien s'élèvent les tarifs d'inscription ?
1: Ça dépend des formules. La formule apéro 17 degrés, le dossard est à 19 euros. La formule duo, apéro 32, et la formule relais est à 29 euros.
0: Pour la compétition de cette année, pour 2026, pour la 4e édition, vous attendez combien de personnes ?
1: On est toujours, au-delà des, au-delà de nos espérances. Donc cette année, on a fixé une jauge maximale de 1000 coureurs. Ce qui nous tient à cœur également, c'est d'accueillir les gens et de pouvoir leur proposer un repas d'après-course digne de ce nom. Et donc, du coup, ça va être aussi un vrai défi de pouvoir servir 1000 repas en une soirée.
0: Les inscriptions se font sur le site, donc.
1: Exactement. Donc, vous pouvez vous rendre sur le site espalionaperotrail.fr et vous pourrez être redirigé vers le site d'inscription.
0: Très bien, merci beaucoup. Merci Clément pour toutes ces informations. L'Espalion Apéro Trail revient pour une quatrième édition ce 12 septembre prochain. Informations et inscriptions sur espalionaperotrail.fr. Merci Clément.
1: Merci à vous, à bientôt.

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2: Sur les réseaux sociaux, c'est une ONG de défense des droits humains qui s'en inquiète, on va l'entendre. En Libye, une autre ONG, Transparency International, alerte sur un système de racket organisé contre des migrants et réalisé non pas par des passeurs, mais par des employés du ministère de l'Intérieur. On sera dans ce journal dans le sud-ouest de la France. Le sud-ouest de la France ravagé par les flammes après le désastre. Il faut reconstruire, replanter aussi. La filière de bois local aura du mal à se relever. C'est le rendez-vous des amateurs de reggae en France, le festival No Logo en Bretagne, qui démarre aujourd'hui et qui se débrouille depuis toujours, sans sponsor, ni mécène, ni subvention.
3: Et puis le Real Madrid s'offre Yann Diomandé, le club a officialisé la signature de l'ailier ivoirien pour un transfert estimé à 140 millions d'euros. On y revient dans le journal des sports, juste après votre journal. Pendant que les négociations se poursuivent entre Washington et Téhéran, les médiateurs de ce conflit se retrouvent, eux, en sommet.
2: L'Arabie Saoudite, la Turquie et le Pakistan se retrouvent aujourd'hui à Jeddah. Il sera question d'un accord de défense mutuelle 5 mois après le début du conflit, déclenché par les frappes israélo-américaines sur l'Iran et qui ont plongé la région dans l'instabilité. L'Arabie Saoudite, dans le même temps, censure un peu plus les voix dissidentes. Selon Al-Qast, une organisation saoudienne de défense des droits humains, des dizaines de comptes ont été bloqués dans le pays par le réseau social X, des comptes tenus par des opposants, des voix dissidentes, donc 65 précisément depuis la mi-juillet, toujours selon Al-Qast. Avant X, Meta, la maison mère de Facebook, avait fait de même en obéissant à une demande du pouvoir saoudien, Guilhem Deltey.
4: Depuis des années, Ghanem El-Mansari attaque frontalement le pouvoir saoudien. Dans cette vidéo, l'opposant dénonce la corruption du prince héritier et le traite de salaud, fils de salaud. En mai, YouTube l'a informé que ces deux chaînes sont désormais coupées en Arabie Saoudite. Motif invoqué, des plaintes déposées par une entité gouvernementale. Mais pour Yahya Assiri, qui a créé Al-Qast, une organisation saoudienne de défense des droits de l'homme, l'argument juridique ne tient pas.
5: Bien sûr, la législation saoudienne interdit de critiquer le roi, la famille royale ou le prince héritier. Mais ce que nous disons à toutes ces plateformes, c'est qu'elles sont basées aux États-Unis ou en Europe. Elles doivent donc respecter les lois en vigueur dans ces pays. Elles doivent également respecter le droit international en matière de droits de l'homme.
4: Ces opposants saoudiens vivent désormais à l'étranger, mais leur voix continuait de déranger les autorités de Riyad, estime Yahya Assiri.
5: Nous voulons que les responsables des violations de la loi et de la corruption dans le pays soient amenés à rendre des comptes. C'est pourquoi nous voulons que la population nous écoute. Et en bloquant l'accès à nos comptes, cela devient très difficile.
4: La censure des réseaux sociaux n'est pas nouvelle, estime Yahya Assiri. Le militant dénonce la mise en place d'algorithmes rendant aussi moins visibles les publications de son organisation. Depuis le rachat de Twitter par Elon Musk, il estime qu'Al-Qast a perdu 20% de ses abonnés.
2: L'Arabie Saoudite qui a subi sur son sol une nouvelle attaque des rebelles houthis. 11 blessés hier dans le sud, dans une région frontalière avec le Yémen. Ces rebelles alliés de l'Iran ont aussi mené un raid sur une base militaire du Yémen. Au moins 58 soldats sont morts. Les houthis disent avoir agi en représailles ou renforcement, selon eux, des troupes yéménites appuyées par l'Arabie Saoudite. C'est le bilan le plus meurtrier depuis la trêve de 2022 entre les deux camps et cela réveille aussi le spectre de la guerre civile. Nicolas Falaise, qui sont précisément ces rebelles yéménites ?
6: Houthis, ou Ansarullah selon leur nom officiel, sont un mouvement politique armé dont les membres appartiennent à une branche minoritaire de l'islam chiite. Dans l'histoire mouvementée du Yémen, l'insurrection des Houthis contre le pouvoir central connaît un tournant en 2014 lorsque les rebelles s'emparent de Sanaa, la capitale, et de vastes territoires du nord. L'année suivante, plusieurs pays de la région emmenés par l'Arabie Saoudite entrent en guerre contre les Houthis. Pour le royaume, pas question de voir un mouvement proche de l'Iran prendre pied à sa frontière. Mais malgré sa supériorité militaire, la coalition saoudienne n'a jamais réussi à vaincre les Houthis. Ces derniers se revendiquent de l'axe de la résistance des alliés de Téhéran dans la région. Ces dernières années, ils ont tiré des missiles en direction d'Israël en soutien aux Palestiniens. Ils ont aussi montré leur capacité à perturber le trafic maritime en mer Rouge et ils multiplient depuis quelques semaines leurs attaques contre des cibles pétrolières saoudiennes.
3: Nicolas Falaise. anglaise. Pour tenter de rejoindre l'Europe, des milliers de migrants passent par la Libye, un pays toujours plus dangereux pour ses candidats à l'asile.
2: Où ils risquent la prison, la torture, les demandes de rançon aussi. Si ces migrants sont souvent dépouillés par les passeurs, par les gardiens de prison, ils le sont aussi par les employés du ministère de l'Intérieur. C'est ce que révèle Transparency International. L'ONG déplore un racket organisé au vu et au su du pouvoir de Tripoli ou d'Ibrahim.
0: Des migrants travailleurs sont soumis depuis un an à des taxes de près de 500 dinars libyens, soit l'équivalent de 70 euros, ce qui représente une somme considérable pour eux. Toutes les raisons sont bonnes pour les arrêter. Un permis de séjour périmé, une carte de sécurité sociale non renouvelée. Pour Tariq Lamloum, directeur du centre de Benghazi pour les migrants, il ne s'agit pas de vérifier le statut du résident ou d'appliquer la loi, mais de cibler tout étranger dans le but de lui extorquer de l'argent.
7: Selon les témoignages, entre 60 et 150 personnes sont ainsi arrêtées quotidiennement. C'est devenu un système bien rodé. Ces extorsions existent depuis plus d'un an. Bien entendu, des responsables du ministère de l'Intérieur justifient cela en affirmant que les salaires des agents de sécurité ne sont pas payés régulièrement. Autre argument, ils disent que le ministère de l'Intérieur est très peu subventionné par le gouvernement alors qu'il a besoin d'organiser le séjour de ces migrants ou de les renvoyer dans leur pays d'origine. Le gouvernement a est parfaitement au courant de ces pratiques.
0: Ces agents de sécurité continuent donc d'agir sur les barrages en plein jour et en toute impunité. Parfois, l'argent est soutiré à des personnes qui ne travaillent pas, mais qui sont simplement à la recherche d'un travail, regrette Tariq Lamloum.
2: La Libye, d'où partent chaque année des milliers de personnes qui espèrent rejoindre l'Europe. Cette semaine, en trois jours, 267 migrants ont été secourus au large de la Crète. En Thaïlande, le bilan revu à la hausse après une fusillade dans un lycée réputé près de Bangkok. Au moins 7 morts selon la presse locale. 7 morts dont le tireur, un adolescent âgé de 14 à 15 ans.
3: En Colombie, le nouveau président entre en fonction aujourd'hui.
2: L'avocat d'extrême droite Abelardo de la Espriella a été élu le 21 juin en promettant de combattre le narcotrafic. La violence des groupes armés, en rupture donc avec la politique de paix totale du président sortant Gustavo Petro. On y revient plus en détail dans le dossier du journal de 9h, heure de Paris. Toujours sur le continent, des heurts ont éclaté en Argentine entre des manifestants et la police. Des milliers de personnes marchaient hier à Buenos Aires contre un projet de loi sur la propriété privée porté par le gouvernement ultralibéral de Javier Milei. Le texte examiné en ce moment par le Sénat prévoit notamment de faciliter les expulsions pour les locataires qui ne paieraient pas leur loyer.
3: À la file, il est 8h08 ici à Paris. En France, les pompiers continuent de lutter contre les incendies.
2: Sous des températures étouffantes dans le sud, avec des feux dans la Drôme, dans le Var, la situation s'améliore dans l'Aude, département entre la Méditerranée et les Pyrénées. Mais c'est en Gironde, dans le sud-ouest, que les flammes ont fait le plus de dégâts. Le méga-feu, s'il est maîtrisé, a détruit plus de 40 000 hectares, avec de nombreuses habitations détruites, des massifs forestiers entiers qui ont été calcinés et qui mettent en danger la filière de bois local. Pierre-Olivier a rencontré le gestionnaire de la forêt communale du Porge, la commune la plus touchée par les flammes.
8: Sur la table de son salon de jardin, Jean-Luc Le Sueur a déplié une gigantesque carte.
9: C'est une carte de la commune du Porge. Sur la partie forêt, nous avons 4200 hectares.
8: 60% sont partis en fumée. Un coup dur pour la ville qui va devoir écouler tout ce bois de pin calciné à bas prix, car du bois brûlé est moins valorisé que du bois sain.
9: Par exemple, toutes les parcelles de gros pins, c'est une valeur marchande entre 50 et 60 euros le mètre cube. Et là, peut-être que ça partira aux alentours de 10 euros, 15. Mais par exemple, le petit bois qui partait en papeterie et tout, ils ne pourront pas le prendre. C'est une grosse catastrophe.
8: Et la commune n'est pas la seule impactée.
9: Tous les propriétaires privés vont être confrontés à la même chose.
8: Une fois ces dizaines de milliers de pins rasés, dans les semaines qui viennent, il faudra replanter et s'armer de patience.
9: Alors 15-20 ans, c'est surtout pour les premières éclaircies, mais pour une coupe rase, on est plus sur un terme de 50-60 ans. Ça va être un manque à gagner énorme.
8: La préfecture de Gironde a déjà prévu de soutenir financièrement la filière bois. Se posera aussi la question de l'adaptation des futures forêts aux incendies. Pierre-Olivier Leporge, RFI.
2: Et cette saison des feux continue de battre tous les records en France des incendies favorisés par le réchauffement climatique d'origine humaine.
3: Les forêts après le feu, on en parle avec notre invité. Juste après ce journal, on sera avec Sylvain Delzon, docteur en écophysiologie, spécialiste de la résistance des arbres à la sécheresse. Toujours en France, le parquet antiterroriste ouvre une enquête après les menaces d'un groupuscule indépendantiste corse.
2: Enquête notamment pour association de malfaiteurs en vue de la préparation d'actes de terrorisme, le FLNC. Le Front de Libération Nationale Corse Union des Combattants s'est exprimé cette semaine. Une quinzaine d'hommes encagoulés qui ont menacé les non-corses, notamment les Français du continent, qualifiés d'envahisseurs. Restez chez vous, ont-ils dit. Le FLNC rejette aussi un projet d'autonomie de l'île qui sera bientôt examiné par le Sénat. Le texte a déjà été validé en mai par l'Assemblée nationale, notamment par Michel Castellani, député corse du parti Liot, qui ne s'inquiète pas, lui, des derniers propos du FLNC.
10: Nous, en Corse, on a pratiquement l'habitude de ce genre de communiqué de la part du FLN. Hein. Moi, je ne commente pas les termes du FLN, mais ce que je sais, c'est que la population de Corse augmente à un rythme qui est 4 fois le rythme moyen de la démographie française. La très forte croissance de la population corse est tractée uniquement par les mouvements migratoires positifs. Ça, c'est une réalité. Cette réalité, on la voit sur le terrain, c'est que dès qu'il y a une maison en vente, elle est prise par des continentaux, ou par des étrangers d'ailleurs. Il est évident que cette société insulaire qui a été longtemps protégée, qui a eu longtemps ce sentiment d'appartenance et puis sa cohésion interne, elle est complètement dans une bourrasque, ça c'est évident.
2: Michel Castellani avec Marie Lecoq.
3: C'est l'un des festivals majeurs du reggae en France. Le festival No Logo ouvre ses portes cet après-midi dans l'Ouest.
2: En Bretagne, où les grands noms du reggae et du dub sont à l'affiche, Shaggy, The Congos, Meryl ou Zentone se succéderont sur scène et sur 3 jours, une programmation ambitieuse, pourtant sans le moindre financement extérieur. Et ça fait 9 ans que ça dure, Léa Boutin-Rivière.
11: Au No Logo, la règle est simple, pas de sponsor, pas de publicité, pas de mécénat, le festival se veut 100% libre.
12: C'est un choix d'indépendance totale.
11: Michel Jovanovic, le directeur et programmateur du festival.
12: C'est au festivalier de décider si un événement comme le nôtre mérite de perdurer. C'est une remise en question tous les ans pour vérifier que le public adhère à ce concept.
11: C'est donc le public et uniquement le public qui finance le 1 400 000 euros de budget du No Logo à travers la billetterie, les stands alimentaires et le camping. Le festival se charge de son côté de négocier des cachets moins conséquents pour les artistes et partage ses infrastructures avec un autre événement pour mutualiser les coûts. Autant de décisions qui permettent au festival de se passer aussi des subventions publiques.
12: On voit quand même qu'il y a de plus en plus d'événements qui reçoivent moins de subventions. C'est peut-être une tendance qui va se prolonger au fur et à mesure. Ensuite, c'est clair qu'on ne souhaite pas non plus être associé à des éventuels gouvernements qui seraient complètement en dehors de la philosophie de l'événement.
11: Une philosophie qui tient notamment au slogan « À vous de décider ». Cette année, toutes les places ont été vendues en l'espace de quelques jours. Un choix sans ambiguïté.
2: Le No Logo Festival, ça commence aujourd'hui en Bretagne.
3: Et votre journal se termine, Marion Cazanov. Merci beaucoup, on vous dit à tout à l'heure, 8h13 à Paris, les sports. Et on vous retrouve, Pauline Guillou.
13: Bonjour tout le monde.
3: C'est l'un des transferts de l'été. Yann Diomandé a rejoint le club Merengue.
13: Oui, c'est officiel depuis hier soir. L'Ivoirien de 19 ans arrive en provenance de Leipzig. Il a signé un contrat de 7 ans.
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14: Bonjour à toutes et à tous, moi c'est Emma et bienvenue dans ma chronique où l'on plonge ensemble dans le monde de l'écriture et de la lecture. Et aujourd'hui, j'aimerais vous faire découvrir les coulisses d'un auteuris. Mais revenons à l'essentiel, c'est quoi un auteuris ? Un auteuris est une personne à l'origine de quelque chose. Dans le domaine artistique, ou plus particulièrement dans le domaine littéraire, un auteuris est perçu comme une personne qui a réalisé une création originale. Pour être considéré comme tel, il faut être à l'origine ou participer à la création d'une œuvre de l'esprit. Que ce soit un roman, une pièce de théâtre ou encore un essai, peu importe le format tant que des mots y sont posés. Maintenant que la définition a été donnée, voyons ensemble comment devenir un auteuris. Pour devenir auteuris, il faut avant tout avoir une idée qui puisse être développée par la suite. Si les thèmes du roman l'y invitent, des recherches en amont peuvent être réalisées afin de décrire au mieux un lieu ou encore une particularité qu'un personnage pourrait avoir. L'idée n'est pas de tout connaître, mais d'avoir des bases suffisamment solides pour pouvoir se lancer dans l'écriture. Certains auteuristes, en revanche, mettent un point d'honneur à la planification détaillée de leur roman. Ces auteuristes-là sont appelés les auteurs architectes. Pour eux, l'acte créatif n'est pas l'écriture en elle-même, mais plutôt la phase de planification. L'écriture à proprement dite n'est pour lui qu'une mise en forme de ses idées. A l'inverse, un auteur jardinier va se lancer directement dans l'écriture de son roman, sans construire de plan précis, mais en ayant tout de même la situation de départ en tête. Ce type d'autoriste rencontre plus facilement le syndrome de la page blanche, aussi appelé panécriture. Elle survient lorsque l'autoriste n'arrive plus à avancer dans l'écriture de son roman. Ce phénomène est souvent dû au fait que l'autoriste ait mis ses personnages dans une situation dans laquelle il n'arrive pas à les sortir. Très souvent, ce syndrome de la page blanche engendre l'abandon du manuscrit. Ce qui revient à affirmer que terminer un roman est bien plus difficile que de le commencer. Il est également important de rappeler que le processus d'écriture peut durer plusieurs mois, voire plusieurs années pour certaines personnes. Une durée qui peut elle aussi pousser l'autoriste à abandonner son manuscrit. Selon moi, l'écriture d'un roman est comme la préparation d'un marathon. Cela demande beaucoup d'efforts, de temps de préparation et un mental à toute épreuve. La course étant bien entendu le premier jet du roman terminé. Parce que oui, un roman terminé n'en est jamais vraiment un. Une fois écrit, commence alors tout un processus de relecture et de réécriture. Si l'écriture d'un roman se fait avant tout pour soi, il est difficile pour un auteuriste d'avoir assez de recul pour porter un œil critique sur son ouvrage. C'est pourquoi il peut faire appel à un bêta-lecteur. Un bêta-lecteur étant une personne extérieure qui va venir donner son avis sur le roman. Le but est simple, permettre à l'auteuriste d'avoir un regard neuf sur son manuscrit et de repérer plus facilement les incohérences ou les éléments à améliorer. C'est ainsi que se termine cet aperçu de l'envers du décor d'un auteuriste, mais ne vous inquiétez pas, nous nous reverrons très prochainement pour en apprendre davantage sur la lecture et l'écriture. C'était Emma sur RTR. 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

C'est l'heure de l'agenda culturel de l'été. Aujourd'hui, pour ce vendredi 7 août et pour tout ce week-end, toute l'équipe de Radio Temps Rodez vous recommande Rodez Plage, bien évidemment. Toute la journée de vendredi et de samedi, de 10h à 18h30, vous trouverez plein d'activités pour les enfants, tyroliennes, quad, acrobranches et de multiples ateliers pour les petits. C'est vendredi et samedi, c'est auberge de l'Aïoul et c'est gratuit. Ensuite, pour ce samedi 8 août, cette fois, si vous êtes du côté de Villefranche de Rouergue ce week-end, ce samedi, sachez qu'il y a une exposition d'hommage au plasticien Luc jusqu'au 22 août. L'expo s'appelle « Un temps soit feu ». Elle se trouve chemin de la rive droite. Elle est à admirer de 10h à 13h, puis de 15h à 18h. Et son vernissage a lieu ce samedi soir, 18h. Samedi toujours, allez donc faire un tour pour vous rafraîchir le soir du côté de Sauveterre de Rouergue. C'est la 40e édition du festival Au clair de lune. À partir de 18h30, rendez-vous samedi place des Arcades pour voyager sous les douces notes de soul tropical ou de blues par le groupe Mountain Man, mais aussi par l'artiste David Walters ou encore par Eriba Sound. L'entrée est à partir de 1€. Elle est gratuite pour les moins de 12 ans. Réservez vos places sur la billetterie de Fêtes et Détours de la Lumière. Et enfin, pour terminer cet agenda pour ce dimanche 9 août, de 9h à 12h, rendez-vous au CGR de Rodez pour une vente d'affiches de films au profit des Restos du Cœur. Les passionnés de cinéma, les collectionneuses, les familles et les curieux-curieuses pourront découvrir un véritable voyage à travers plus de 50 ans de cinéma, puisque vous y trouverez des affiches originales qui datent de 1970 à 2026 au prix unique de 2€. C'est le moment de repartir avec un vrai morceau d'histoire du cinéma et surtout de faire un très beau geste de solidarité. Profitez bien des nombreuses activités que vous propose l'Aveyron en été. Moi, je vous souhaite un excellent week-end et je vous laisse avec la très très bonne playlist de Radio Temps Rodez.

0: L'interview jour avec Clément, coprésident de l'ASPA Lyon Apéro Trail. Il vient nous parler d'un trail assez unique, prévu le 12 septembre prochain, avec plusieurs nouveautés à découvrir. Bonjour Clément.
1: Bonjour.
0: Alors tout d'abord, avant d'entrer plus en détail en ce qui concerne cette petite course, qu'est-ce que l'ASPA Lyon Apéro Trail déjà ?
1: Alors, l'ASPA Lyon Apéro Trail, c'est une association de course à pied et de trail à ASPA Lyon, qui réunit un petit peu moins de 200 membres, qui existe depuis 4 années et qui permet à des gens d'allier sport et convivialité, en l'occurrence du trail et des petits moments apéritifs bien appréciés.
0: Alors, vous l'avez très bien expliqué, donc ça fait 4 ans, une 4e édition, donc qui propose aux trailers de croiser sur leur chemin. Vous vous dites dans la description de la course, vous dites une potion magique, un tunnel ferroviaire transformé en discothèque et même un ventre glisse géant. Alors, qu'est-ce que c'est ?
1: En fait, l'idée, c'est que on se disait que pour des coureurs amateurs, 17 km, ça peut paraître long, donc on voulait le rendre très convivial et très très rigolo. On a apporté 5 ou 6 animations sur le parcours. Donc en effet, vous avez une potion magique à Vermus qui est un sommet qui domine ASPA Lyon. Astérix et Obélix vont vous offrir une potion magique qui va vous requinquer pour le reste de la course. Vous allez ensuite passer dans un tunnel ferroviaire, un ancien tunnel où passaient les trains à une certaine époque, que l'on a transformé en discothèque.
0: Alors, est-ce qu'on s'arrête pour danser ou pas du tout?
1: On peut s'arrêter pour danser, on peut même s'arrêter pour boire des petits remontants également. Voilà, donc c'est très festif, c'est très lumineux, on se croirait vraiment en discothèque, quoi.
0: Et pour terminer, voilà. Le ventre glisse géant, qu'est-ce que c'est ?
1: Alors même, il y a 2 autres animations. Vous avez le ventre glisse géant, donc il y a une descente aux abords d'ASPA Lyon, une descente, et là, du coup, on installe un vrai ventre glisse, et les coureurs, en fait, se jettent, dévalent la pente tout en glissant. Alors, bien entendu, c'est pas obligatoire, hein, ils peuvent passer par le côté, mais la majorité le font. La dernière animation, c'est une soirée mousse. C'est-à-dire que vous passez dans un village qui s'appelle Alérac, et là vous avez carrément une animation soirée mousse qui vous est proposée. Donc les coureurs ressortent remplis de mousse, et c'est très rigolo, quoi.
0: Donc c'est bien plus, c'est au-delà qu'une simple course classique. Vraiment, il y a beaucoup de choses qui viennent animer cette programmation et cette journée de course.
1: Bien entendu, vous avez les compétiteurs qui sont présents. Il faut savoir que l'année dernière, on avait la participation de Marine Guentard, qui est une des plus grandes trailers aveyronnaises. Donc il y a vraiment des compétiteurs qui viennent pour le chrono et notamment pour la préparation au Festival des Templiers qui a lieu 4 semaines après. Mais vous avez aussi et majoritairement des Aveyronnais et bien vu que près de 30% en fait des coureurs sont de l'extérieur du département de l'Aveyron, qui viennent pour passer vraiment un très bon moment sportif, mais aussi un très bon moment festif.
0: Combien de kilomètres les trailers sont invités à courir ?
1: Alors, vous avez deux formats. Vous avez un format qu'on a appelé apéro 17 degrés. Donc, c'était un circuit de 17 kilomètres avec 600 mètres de dénivelé positif que l'on peut faire soit en solo, soit en relais. Le relais se prenant au château de Calmont où vous avez un ravitaillement médiéval et un passage de relais. La seconde, qui est nouvelle, c'est quelque chose qui nous avait été réclamé, un circuit plus long, plus dur, plus engagé, on va dire. Donc du coup, celui-ci, on l'a nommé apéro 32 degrés pour ces 32 kilomètres et ces 1100 de dénivelé positif que l'on peut faire en solo ou en duo. Donc la différence avec le relais, c'est que le duo, en fait, se parcourt à deux. Vous faites l'aventure intégrale, mais à deux. Et pour ceux qui préfèrent la randonnée, on propose un circuit de randonnée qui fait 8,5 km. Donc là, c'est vraiment à la découverte d'ASPA Lyon. C'est très joli. Il n'y a pas de chrono. C'est vraiment gentil. Et pour les plus petits, pour les enfants, à partir de 6 ans, on a créé une course, un événement dans l'événement qui s'appelle le Bambino Trail, qui a lieu toute l'après-midi. Et les enfants, gratuitement, pourront venir courir sur différents formats de 300 mètres jusqu'à 3 km.
0: Donc finalement, c'est un événement qui est destiné à tous les publics.
1: Exactement. Étant ASPA Lyonnais, n'ayant pas de course sur le secteur, on s'est dit, on a un paysage, un territoire qui est incroyable. Il faut qu'on arrive à créer un événement sportif autour du trail et de l'apéro aussi, mais surtout du trail. Du coup, on a créé cette course qu'on a voulu ouverte à tous, aussi bien aux enfants qu'aux trailers aguerris.
0: Est-ce que vous pouvez nous dire, Clément, à combien s'élèvent les tarifs d'inscription ?
1: Ça dépend des formules. La formule apéro 17... 17 degrés, le dossard est à 19 euros. La formule duo, apéro 32, et la formule relais est à 29 euros.
0: Pour la compétition de cette année, pour 2026, pour la 4e édition, vous attendez combien de personnes ?
1: On est toujours, au-delà des, au-delà de nos espérances. Donc cette année, on a fixé une jauge maximale de 1000 coureurs. Ce qui nous tient à cœur également, c'est d'accueillir les gens et de pouvoir leur proposer un repas d'après-course digne de ce nom. Et donc, du coup, ça va être aussi un vrai défi de pouvoir servir 1000 repas en une soirée.
0: Les inscriptions se font sur le site, donc ?
1: Exactement. Donc, vous pouvez vous rendre sur le site espalionaperotrail.fr et vous pourrez être redirigé vers le site d'inscription.
0: Très bien, merci beaucoup. Merci Clément pour toutes ces informations. L'Espalion Apéro Trail revient pour une quatrième édition ce 12 septembre prochain. Informations et inscriptions sur espalionaperotrail.fr. Merci Clément.
1: Merci à vous, à bientôt.

Portugal et au Te Amo à la découverte des traditions et cultures portugaises. Bon dia a todos, je m'appelle Liseane, dans cette chronique nous allons découvrir l'histoire du Portugal, ses traditions, ses croyances et tout ce qui fait du pays ce qu'il est aujourd'hui. Excellente écoute! Le Portugal m'a toujours donné l'impression d'être un pays où il fait bon vivre, on y ressent une certaine douceur, un rythme plus calme, presque apaisant, mais cette impression ne masque pas toutes les réalités. Lorsqu'on s'intéresse réellement à la vie sur place, on se rend vite compte que le coût du logement peut être très élevé, notamment à Lisbonne, voir des loyers dépasser les 1000 euros, alors que de nombreux habitants perçoivent un salaire modeste, pousse à la réflexion. Le salaire minimum s'élève à 886 euros. Certes, le coût de la vie au Portugal reste globalement inférieur à celui de la France, mais on perçoit une certaine fragilité dans le quotidien de nombreuses personnes. Il faut faire attention, calculer davantage, plus qu'on ce qu'on l'imagine au premier abord. C'est pourquoi beaucoup de Portugais choisissent de cultiver leurs propres légumes ou d'élever des animaux comme des vaches ou des chèvres afin de réduire leurs dépenses alimentaires. Intéressons-nous maintenant aux conditions de travail. Dans le secteur privé, les salariés travaillent 8 heures par jour, soit 40 heures par semaine sur 5 jours. Les fonctionnaires, quant à eux, travaillent 7 heures par jour, soit 35 heures par semaine. Le Portugal accorde 22 jours de congés payés par an, auxquels s'ajoutent 13 jours fériés, contre 30 jours de congés payés et 11 jours fériés en France. Concernant la retraite, la France fait figure d'exception en Europe avec un âge légal de départ situé entre 62 et 64 ans. En raison de l'allongement de l'espérance de vie et de la baisse des naissances, la quasi-totalité des pays de l'Union européenne a repoussé l'âge de départ à la retraite à 65 ans, voire au-delà, souvent en lien avec l'espérance de vie. Au Portugal, l'âge de départ à la retraite est fixé à 66 ans. En ce qui concerne la médecine, le Portugal dispose d'un système de santé public appelé le SNS, Serviço Nacional de Saúde. L'accès aux soins y est globalement abordable, les consultations chez le médecin généraliste ou à l'hôpital coûtent peu, voire sont parfois gratuites pour les personnes aux revenus modestes. Les médicaments sont également moins chers qu'en France, grâce aux aides de l'État. Cependant, le système public souffre d'un manque de moyens, ce qui entraîne souvent des délais d'attente assez longs, notamment pour les rendez-vous avec des spécialistes. C'est pourquoi de nombreux Portugais se tournent vers le secteur privé. Les soins privés restent plus accessibles financièrement qu'en France, avec des consultations souvent comprises entre 40 et 70 euros, ce qui permet d'être pris en charge plus rapidement. Ainsi même, le système de santé portugais présente certaines limites. Il reste relativement abordable et fonctionnel, à condition de pouvoir parfois compléter par le privé. Malgré ces réalités parfois difficiles, le pays conserve un charme indéniable qui personnellement me touche beaucoup. Ce que je retiens surtout au Portugal, c'est cette impression de vivre avec moins de stress qu'ailleurs. On ne devient pas forcément riche, mais on gagne une forme de sérénité, une manière plus légère d'avancer dans la vie. C'est exactement ça dont on a le plus besoin. C'était la chronique Eu Te Amo, à retrouver sur le SoundCloud et RadioTem.com.

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0: C'est l'heure de l'agenda culturel de l'été. Aujourd'hui, pour ce vendredi 7 août et pour tout ce week-end, toute l'équipe de Radio Temps Rodez vous recommande Rodez Plage, bien évidemment. Toute la journée de vendredi et de samedi, de 10h à 18h30, vous trouverez plein d'activités pour les enfants, tyroliennes, quad, acrobranches et de multiples ateliers pour les petits. C'est vendredi et samedi, c'est auberge de l'Aïoul et c'est gratuit. Ensuite, pour ce samedi 8 août cette fois, si vous êtes du côté de Villefranche-de-Rouergue ce week-end, ce samedi, sachez qu'il y a une exposition d'hommage au plasticien Luc jusqu'au 22 août. L'expo s'appelle « Un temps soit feu ». Elle se trouve chemin de la rive droite. Elle est à admirer de 10h à 13h, puis de 15h à 18h. Et son vernissage a lieu ce samedi soir, 18h. Samedi toujours, allez donc faire un tour pour vous rafraîchir le soir du côté de Sauveterre de Rouergue. C'est la 40e édition du festival Au clair de lune. À partir de 18h30, rendez-vous samedi place des Arcades pour voyager sous les douces notes de soul tropical ou de blues par le groupe Mountain Man, mais aussi par l'artiste David Walters ou encore par Eriba Sound. L'entrée est à partir de 1€. Elle est gratuite pour les moins de 12 ans. Réservez vos places sur la billetterie de Fête et des Tours de la Lumière. Et enfin, pour terminer cet agenda pour ce dimanche 9 août, de 9h à 12h, rendez-vous au CGR de Rodez pour une vente d'affiches de films au profit des Restos du Cœur. Les passionnés de cinéma, les collectionneuses, les familles et les curieux curieuses pourront découvrir un véritable voyage à travers plus de 50 ans de cinéma, puisque vous y trouverez des affiches originales qui datent de 1970 à 2026 au prix unique de 2€. C'est le moment de repartir avec un vrai morceau d'histoire du cinéma et surtout de faire un très beau geste de solidarité. Profitez bien des nombreuses activités que vous propose l'Aveyron en été. Moi, je vous souhaite un excellent week-end et je vous laisse avec la très très bonne playlist de Radio Temps Rodez.
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On est sur Radio Tendance.

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1: Embarquement poétique, deuxième partie. Bonjour et bienvenue. Aujourd'hui, je vous convie à la deuxième partie de l'embarquement poétique que je propose cet été sur l'île de Noirmoutier. Vous vous souvenez? Après avoir marché, nous avons réussi à lâcher prise, n'importe où. Et puis, nous sommes descendus dans des profondeurs d'un monde onirique. Et comme je vous l'avais annoncé, nous allons, tels des plongeurs, remonter par paliers et revenir à des paysages qui seront ceux de l'Ouest, mais pas uniquement. Alors, la sortie se fait en douceur et en toute légèreté.

0: Légèreté. Un je ne sais quoi qui s'allège. Aucun signe extérieur, aucun événement pour attester de ce je ne sais quoi qui allège. Comme si la respiration était plus ample. Rien de tangible cependant qui expliquerait ce ressenti ténu, mais bel et bien là. Un je ne sais quoi qui m'allège. Comme un rayon de soleil qui dilaterait la cage thoracique. Comme si la respiration se faisait plus ample. Comme si les yeux s'étaient désembués. Les contours sont plus nets, sans être tranchants. Les couleurs sont plus vives, sans être agressives. C'est en dedans que la brume est devenue légère. C'est aux recoins empoussiérés qu'elle a rendu visite. Ce je ne sais quoi qui m'allège, sans brusquerie, s'installe tranquillement. Ce je ne sais quoi qui m'allège, étincelle et sel, lumière et goût, aérer, assouplir, alléger. Continuons notre retour vers l'ici et maintenant. Avec ce texte, temps calme. Ce temps calme, au sens premier du terme, pour moi aujourd'hui, c'était ce matin, aux environs de 10 heures. Je suis sur le remblai, stupeur. Je suis seule. Personne sur la plage. Personne ne déambulant au ras de l'eau. Découvreurs s'affairent sur le toit d'une maison fraîchement rehaussée. Leurs coups de marteau sont les seuls indices sonores de présence humaine, là, à ce moment précis. La mer est basse, les 3 épaves bien visibles, le massif d'Hermel bien à découvert. Au-delà du pont, je distingue les éoliennes en mer. Le sable est en nuance bicolore entre l'humide et le sec. La mer est calme, comme un miroir. Un tout petit bateau à moteur, 2 passagers, stationnés vers les épaves. Le ciel est vaste, bleu assez clair, balayé par de grands traits de pinceau, de brosse plutôt, de grands traits blancs dont le point de fuite doit se situer au milieu du gouas. La température matinale n'est pas trop fraîche, mais où s'est caché le vent? Il a sans doute trouvé un bon refuge avec les oiseaux, absents eux aussi. Tiens, un petit minois encapuchonné de rose me dévisage. Je ne suis plus seule sur le remblai. Je vous avais proposé le début du texte « Voguer » en première partie. En voici la fin. En apesanteur, laissez dériver les yeux sur la verte exubérance du jardin. Le souffle d'air se faufile, s'insinue, enfle. La vie est là, à portée de main, de pied, de corps. Les pieds sur terre, les nuages à leur place, le rêve à sa juste place. Le battement de la vie n'est pas en demi-teinte, s'évader n'est pas s'évanouir. Revenir à soi et aux autres. La pause a été salitaire, vivre, ce n'est pas à moitié. Nous avons repris pied, nous voici maintenant frais et dispos pour accueillir ce qui vibre dans la vie, dans nos vies, pour peu qu'on sache le saisir. L'instant. Saisir l'instant, juste à temps. Ni avant, c'est trop tôt, ni après, c'est trop tard. Saisir l'instant ou se laisser saisir par l'instant. Saisir l'instant, plus ou moins éphémère, fugace. L'arc-en-ciel stationnaire qui prend son temps, ou celui rapide, entreaperçu. Les nuages vont si vite. La pose du papillon entre deux battements erratiques, ici puis là, papillonnant. Les étincelles quand le bois craque, quand la flambée n'est pas encore trop vive. L'envol de la coccinelle qui pourtant semblait prendre ses aises sur le dos de ta main, le bout de ton doigt. Fugitif, saisir l'instant, l'échange des regards, connivence de qui te comprend à demi-mot. Attendu, espéré, étonné puis franchement épanoui, le sourire du jeune enfant. Le sourire et l'étincelle dans le regard de l'aïeul qui se sait bien entouré. Rapide, où ça? Juste à temps l'attraper puis le suivre des yeux. Les étoiles filantes des nuits d'été. Partagé par le regard, le sourire de qui sourit à son portable, réjoui, au bord du rire, au bord du cri de joie. L'entendre, la distinguer, la parole, celle d'un dire juste qui fait mouche. Trop tard. Désolation, regret, je ne t'ai pas vu, pas saisi, pas entendu. Qu'à cela ne tienne, de tels instants sont offerts régulièrement, pour peu que, disponible tu sois, attentif, mais pas sur le qui-vive. Prêt à cueillir. Le recueil n'est pas loin. Je vous ai embarqué pour l'île de Noirmoutier et nous voici maintenant au milieu des marais sauvages. Des îles et des marais, des canaux, des étiers, des roseaux, des avocettes élégantes, des barges à queue noire, des libellules et des vanneaux huppés, des aériens et des amphibiens, des grenouilles rieuses et des rainettes vertes. À fleur d'eau, à fleur de plume, à fleur de poil. Quelques loutres et ragondins. Un entre-deux sauvage. Un entre-deux d'eau douce et d'eau salée. Les mouettes viennent s'y perdre parfois. La lumière joue dans les roselières. Le soleil couchant dore la surface survolée par les carrelets des pêcheries. À l'affût, à l'attente, gare aux moustiques. Le vent joue sa partition, transportant des embruns salés toujours. Le vent secoue les tamaris roses et les poteaux dont les fils sont malmenés. Un plongeon, un frémissement à la surface, des ondes se propagent, témoignant de la vie intense subaquatique et à la limite, entre les deux. Les chemins épousent les courbes des canaux. Les maisons basses s'aperçoivent de loin. On y accède avec lenteur et détour. Jadis, pour franchir les fossés en eau, le saut à la ningle. Jadis, pour compter fleurette à sa bonne amie, le maraîchinage, à l'abri du grand parapluie noir, solide rempart contre le vent. Solide rempart contre les regards inquisiteurs. Vie rude et tendre, sauvage, étincelante. Retrouvons le fil du temps de notre expédition poétique. Lumière au fil du jour. L'aurore ténue, voilée, qui tout à peine démêle les couleurs, chassant le noir de la nuit sombre. Au fil des saisons, de l'aurore fuchsia des petits matins d'hiver à l'aurore jaune-orangée qui galope vers le jaune de l'été. L'est s'éclaire aux premières lueurs et laisse gagner en intensité la lumière du soleil, pour peu que les nuages ne laissent pas planer une épaisse grisaille. Les ombres matinales raccourcissent, laissant place à la lumière du plein midi, l'été. Les yeux malmenés clignent ou se cachent derrière de sombres écrans solaires, protecteurs. Peu à peu, diminue l'intensité. Les ombres s'allongent, les silhouettes d'eau au couchant s'étirent. Les teintes orangées occupent plus ou moins durablement le ciel. Comme au spectacle, le soleil encore puissant tel un spot orange éclaire le sous-bois, donnant un relief si intense aux chênes verts. Les ramures des pins sont trop hautes. Le rouge, puis le pourpre, le violet et enfin le gris gagnent. Pour peu qu'on y prête l'œil, se déploie leur bleu, fugace, qui indique que la nuit va tomber. Entre chien et loup, lumière crépusculaire et puis la nuit. Nuit, plus ou moins noire, étoilée ou grandement éclairée par la lune, selon ses phases et ses quartiers. Assurance que demain ça va recommencer. Spectacle rodé depuis la nuit des temps. Pour terminer ce parcours, je vous propose Frontières. Peut-être en avons-nous franchi quelques-unes. Littoral, terre et mer, frontières. Horizon, soleil couchant, frontières. Nuit étoilée, chemin de Saint-Jacques, voie lactée, frontières. Galaxies et grains de sable, graines d'étoiles. Années-lumière et battements de cœur. Horloge des secondes. Frontières du temps et de l'espace. Harmonie de l'espace et du temps. J'espère que le voyage vous a plu. C'est fini pour aujourd'hui. Si ce que vous avez entendu vous a plu, allez sur mon site poevie.fr poe-6vie.fr. Cliquez ensuite sur l'onglet « Extrait » pour découvrir davantage de textes. Au revoir et à la prochaine!
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2: Séjour d'investiture en Colombie, le nouveau président d'extrême droite Abelardo de la Espriella prend officiellement ses fonctions et déjà des tensions autour de la réforme agraire. Reportage à venir dans la région d'Antioquia. Nous serons aussi en France à la fin de ce journal où les fortes chaleurs affectent les récoltes en Champagne dans le nord-est du pays. Les vendanges ont commencé hier, une précocité jamais vue qui force les vignerons à s'adapter. Vous l'entendrez. C'est un geste attendu depuis des mois en République démocratique du Congo et il a eu lieu cette nuit. Un an après la signature d'un mécanisme de paix entre Kinshasa et la rébellion de l'AFC M23, le tout premier transfert de détenus a été organisé entre les deux camps. Une opération délicate préparée dans le plus grand secret en pleine épidémie d'Ebola. Un convoi a dû traverser deux frontières pour y parvenir. Un geste qui pourrait ouvrir la voie à des libérations bien plus massives. Patient Ligaudy, bonjour.
3: Bonjour Fanny.
2: Comment s'est déroulée cette opération? Quelles ont été les principales difficultés?
3: Il faut dire que c'est une première depuis la signature de l'accord cadre de Doha entre le gouvernement et la rébellion il y a près d'un an et aucun transfert des détenus FCM23 n'avait eu lieu jusqu'à cette nuit. Le convoi a quitté la ville de Beni dans la province du Nord Kivu hier soir. Il a emprunté l'axe routier Beni-Kassindi vers la frontière avec l'Ouganda. C'est un des axes les plus sensibles de la région. Une nuit des routes, notamment à travers le territoire ougandais, arrivé aujourd'hui matin à Rutshuru, zone contrôlée par la FCM23. C'est là que les 15 détenus ont été remis à la rébellion. Selon nos informations, ce ne sont pas encore des profils sensibles. Par exemple, aucun condamné à mort parmi eux. D'autres noms plus lourds figurent encore sur les listes validées. On rappelle aussi que l'opération a été facilitée par les comités internationaux de la Croix-Rouge, le CICR, et menée en pleine épidémie d'Ebola avec une ambulance mobilisée en cas d'urgence. Il faut dire que le passage par l'Ouganda, lui, a nécessité l'aval de plusieurs ministères congolais et celui des autorités ougandaises elles-mêmes. On a aussi, Fanny, les premières réactions sur RFI. Nous espérons que cette opération ouvrira la voie à d'autres libérations, a réagi Stéphanie Heller, chef des opérations du CSR à Kinshasa.
2: Merci beaucoup, patient Ligaudy, pour toutes ces précisions. Dans le reste de l'actualité, accord de défense signé entre Pakistan, Arabie Saoudite et Turquie. Les dirigeants des trois pays actuellement réunis à Jeddah pour un sommet. Une rencontre qui se déroule dans un contexte de négociation sur un nouvel itinéraire de transit des navires dans le détroit d'Ormuz. Un passage maritime qui pourrait bientôt rouvrir, à en croire le président états-unien. Donald Trump a assuré que les discussions se passaient très bien.
4: Nous sommes sur la propriété La Colombianita, un terrain longtemps lié au réseau mafieux avant d'être restitué à une association d'agriculteurs locaux dans le cadre de la réforme agraire. Les familles bénéficient...
2: Voilà, vous avez commencé à entendre le reportage en Colombie, puisqu'aujourd'hui, vendredi 7 août, c'est jour d'investiture dans le pays. Le nouveau président d'extrême droite, Abelardo de la Espriella, prend officiellement ses fonctions et sur le terrain, les premiers effets du changement de pouvoir se font déjà sentir. En cause, la réforme agraire qui vise à restituer des terres aux agriculteurs, politique phare du gouvernement de son prédécesseur Gustavo Petro. Les conflits autour des propriétés s'installent, comme dans la région d'Antioquia, dans le nord-ouest de la Colombie. Des tensions déjà visibles qui illustrent ce qui se joue dans d'autres régions du pays. Notre correspondante Najed Benrabah s'y est rendue. Reportage.
4: Nous sommes sur la propriété La Colombianita, un terrain longtemps lié au réseau mafieux avant d'être restitué à une association d'agriculteurs locaux dans le cadre de la réforme agraire. Les familles bénéficiaires ont transformé cet ancien espace boisé en terres productives, bananes, manioc, mangue et agrumes. Il y a quelques jours, ces agriculteurs ont reçu une visite inattendue et violente. Victor Acevedo est le leader du projet La Colombianita.
5: Des élus locaux sont arrivés accompagnés de policiers et de soldats pour enlever le portail de la propriété afin de faire plaisir à un ou deux riches du village. C'est dangereux pour nous que l'armée et la police participent à ça. Ils n'avaient aucune raison d'emporter avec eux le portail, ni un ordre du juge pour agir.
4: Face à cela, Victor a engagé de nouvelles démarches auprès des autorités pour garantir leur propriété sur ces terres. Car le risque de spoliation est bien réel, selon l'Agence nationale des terres chargée de la restitution. Ana Jimena Bautista en est la directrice juridique.
6: Depuis le second tour de l'élection présidentielle, nous avons reçu de nombreuses alertes, surtout dans des affaires liées au narcotrafic. Des personnes ont été menacées ou approchées par des groupes armés.
4: Au total, pendant 4 ans de présidence de Gustavo Petro, plus de 380 000 hectares ont été restitués aux agriculteurs et aux victimes du conflit armé. Najed Ben Rabah, La Pintada, RFI.
2: RFI, il est 19h05 à Pékin, la Chine, où le commerce extérieur reste robuste. Les exportations ont progressé de près de 24% en juillet par rapport à l'an dernier. Antoine Camara, bonjour.
7: Bonjour.
2: C'est une bonne nouvelle pour Pékin, mais elle risque encore de raviver les tensions commerciales avec les États-Unis.
8: D'abord, il faut comprendre que l'essor commercial de l'intelligence artificielle a entraîné cette année une hausse importante de la demande étrangère pour les équipements chinois de traitement de données et leurs composants. Les exportations d'ordinateurs et de puces électroniques ont ainsi bondi de 45% sur la période allant de début 2026 à fin juillet. Un bond qui s'explique surtout par l'explosion des prix des composants informatiques plutôt que par la hausse des volumes de produits vendus. Et un chiffre est particulièrement scruté. Il s'agit des exportations chinoises vers les États-Unis qui ont augmenté de 17% sur un an en juillet, malgré les droits de douane imposés par Donald Trump. Résultat, l'excédent commercial sur les biens avec son rival américain augmente encore et dépasse 687 milliards de dollars. Pour autant, les relations commerciales entre les deux pays se détériorent à nouveau depuis quelques jours. Pékin a notamment renforcé les contrôles à l'exportation des drones vers les États-Unis, qui ont à leur tour pris des mesures pour limiter les importations de technologies en provenance de Chine.
2: Précision signée Antoine Camara, merci beaucoup. En France, retour en force progressive de la chaleur dans les prochains jours prévus par Météo France. Dans le sud-est déjà, 8 départements maintenus en vigilance orange canicule aujourd'hui. Des fortes chaleurs et des sécheresses qui ne sont pas sans conséquences sur les vendanges. Dans le nord-est du pays, en Champagne, elles ont commencé hier, c'est du jamais vu. Une précocité liée à l'augmentation des températures moyennes d'après les scientifiques. Et face à ce phénomène, les vignerons, eux, doivent trouver des solutions pour s'adapter. Et Juliette Petrachevski.
9: Des vendanges historiquement précoces en Champagne, ce n'est malheureusement pas surprenant. Depuis Festigny, dans la vallée de la Marne, David Godina, vigneron, scrute de près le climat depuis le printemps dernier. Il est administrateur au syndicat général de vignerons et co-président de la commission technique et environnement du comité Champagne.
10: Au vu de la précocité déjà de la saison, du déroulement de la saison que tout le monde a connu avec les canicules successives et le peu d'eau, on avait avec les services techniques imaginé un scénario extrêmement précoce. Ceux qui se sont bien informés, qui restent bien au fait des choses, vont pouvoir s'adapter. Les autres vont devoir courir un peu plus.
9: En Champagne, les vendanges ont lieu environ 2 semaines plus tôt qu'il y a 20 ans. Et globalement, c'est tout le territoire français qui observe un phénomène de précocité. Les vendanges ont lieu en moyenne 24 jours plus tôt aujourd'hui que dans les années 70. Et tout cela nécessite une certaine adaptation chez les vignerons. David Godina.
10: Ça veut dire beaucoup de logistique. Ça veut dire aussi organiser le travail, organiser l'accueil des saisonniers pour les vendanges. Financièrement, ce sont des décalages dans les trésoreries, en fonction des rentrées d'argent des uns et des autres. Les gens les plus anciens, notamment, sont déroutés par l'enchaînement des choses, qui ont notamment connu des périodes complètement différentes de celles qu'on vit en ce moment.
9: Certains vignerons doivent également de plus en plus refroidir les raisins récoltés face au risque accru d'altération dû aux températures trop chaudes.
2: Et allez, on vous emmène faire un saut au Tour de France féminin avant de terminer cette édition, 7e étape qui vient de partir. 146 km entre la Voulte-sur-Rhône et le Mont Ventoux. La Française Pauline Ferrand-Prévot entend bien faire son possible. On l'écoute.
11: Pas de revanche, juste donner le meilleur et de voir ce que je peux faire sur cette bosse d'une heure. C'est vrai que les journées d'avant nous ont pas ménagé, on a roulé assez vite et que je pense que tout le monde est un peu fatigué, donc ça va être intéressant de voir où tout le monde se situe. Ouais. J'ai repéré pas mal de fois, ouais, puis j'avais fait pas mal de fois aussi par le passé, avant de savoir que c'était au programme du Tour de France, donc c'est une montée que je connais bien, que j'affectionne, donc on verra si aujourd'hui elle-même aussi.
2: Voilà, vous venez d'entendre la cycliste française Pauline Ferrand-Prévot. Elle répondait aux questions d'Anne Dufort-Cornillet. La Française Pauline Ferrand-Prévot qui a perdu toute chance de conserver son titre en acquisant ce matin 5 minutes de retard au classement général sur la maillot jaune. La Suissesse Marlène Rösser, mais elle entend tout de même montrer le meilleur d'elle-même sans arrière-pensée. Vous venez de l'entendre. C'est ainsi que se referme cette édition. Merci d'être à l'écoute de RFI.
12: Pourquoi RFI dit ça ?
7: Juliette Rangeval.
12: Bonjour, nous partons pour Saint-Louis du Sénégal où nous sommes allés à la rencontre des étudiants de l'université Gaston Berger en marge d'une conférence internationale sur le climat et la migration organisée par le projet Afrique-Europe. Malgré la grève des étudiants des universités, ils étaient nombreux au rendez-vous. Saint-Louis au Sénégal, c'est une ville à la frontière de la Mauritanie, habituée aux circulations des hommes et des marchandises. C'est aussi un haut lieu de la pêche dans le pays. Mais avec le changement climatique, les pêcheurs sont de plus en plus nombreux à prendre le chemin de l'exil. Migration, climat, deux sujets souvent traités par les politiques ou les experts. Et ça interpelle les étudiants.
13: Bonjour, je réponds au nom de Rui Camara, étudiant en master 2 de sociologie, parcours famille éducation. J'aimerais savoir comment les journalistes de la RFI travaillent avec les organisations locales pour couvrir ces sujets.
12: Bonjour Charlie Dupiot.
14: Bonjour Juliette.
12: Reporter ici à RFI pour plusieurs émissions, Priorité Santé, 8 milliards de voisins. Et vous allez répondre à cette question de Rougui Camara, de savoir comment on travaille localement sur ces sujets, la migration, le climat. Vous êtes un peu l'experte de ces interviews auprès de tous ceux qui ne sont pas habitués au micro.
14: Alors, c'est gentil de le formuler comme ça. En tout cas, moi, j'aime beaucoup donner la parole à des personnes qui, justement, n'ont pas l'habitude de parler. Évidemment, devant un micro, mais même dans l'absolu, de se dire que cette fois, leur parole va être entendue. C'est quelque chose qui peut les émouvoir, leur faire un peu peur aussi. Et l'idée, ça va être de les mettre en confiance, ces personnes-là. Donc, tout commence avec le premier contact. Donc, évidemment, on n'arrive pas avec son micro branché et l'enregistreur qui démarre tout de suite. Je vais d'abord me présenter, expliquer qui je suis. Quand je m'adresse à des enfants, il faut vraiment qu'ils comprennent qui je suis. Alors, ils peuvent poser aussi des questions. Je leur dis, bah, allez-y, posez-moi les questions que vous voulez, sur mon métier aussi, puisqu'après tout, c'est la première fois que vous voyez une journaliste, peut-être. Donc, allez-y. Et donc, ils vont me demander, par exemple, mon âge, si j'ai des enfants. Voilà. Et tout ça, l'idée, c'est de créer un petit dialogue, d'apprendre à se connaître. Et ensuite, on dit, bon, bah, voilà, je suis là pour ça, pour t'interviewer ou pour vous interviewer. Et j'aimerais qu'on parle de tel sujet. Est-ce qu'on peut en parler ensemble? Donc, l'idée, ça va être là, de commencer à enregistrer et de prendre le temps. Moi, je pense que le petit ingrédient que je peux conseiller pour faire une bonne interview, c'est ça, c'est de prendre le temps avec les gens. Parce que, bah, justement, il faut qu'ils aient accès à leurs pensées, le temps de réfléchir, le temps de parler de leurs émotions, de leurs ressentis. Ça, c'est important. Mais c'est pas la première question qu'on va poser. Je prends un exemple.
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2: Institué par Paris en début d'année, le Jiji Ayokwe, objet sacré, a été présenté ce matin aux Ivoiriens à l'occasion des 66 ans d'indépendance du pays. Plus de détails dans ce journal. Vent puissant, pluie violente en Asie, le typhon Dolphin de catégorie 1 frappe les îles du sud-ouest du Japon et menace aussi la Chine. Conséquence, évacuation, aéroport fermé et vols suspendus. Réunis en sommet à Jeddah, le Pakistan, la Turquie et l'Arabie Saoudite scellent un pacte de défense, accord signé aujourd'hui à la Mecque entre ces trois puissances sunnites qui ont aussi en commun d'être alliées à Washington. Un rapprochement qui a lieu dans un contexte d'affrontement et de tension dans la région, c'est ce que nous rappelle le chercheur Xavier Guignard, actuellement détaché auprès de l'Académie diplomatique saoudienne. Écoutez.
3: Pourquoi maintenant ? Parce que l'une des principales conséquences de la guerre qu'il y a eu en Iran entre les États-Unis, Israël et l'Iran des derniers mois pour l'Arabie Saoudite, ça a été de mettre à nu son absolu manque de dissuasion militaire et diplomatique. Alors sur le volet militaire, l'une des réponses avait d'abord été apportée par la signature en septembre 2025 d'un accord de coopération de défense avec le Pakistan qui a été activé en réalité après les bombardements iraniens sur le territoire saoudien avec l'envoi d'avions de combat pakistanais stationnés en Arabie. Et puis sur le volet diplomatique, ça a été la constitution d'une alliance qu'ils ont appelée le quartet islamique entre l'Égypte, le Pakistan, la Turquie et l'Arabie Saoudite pour peser régionalement dans les négociations de sortie du conflit. Et ce qu'on voit là, c'est une espèce de synthèse entre les deux, alors qui exclut d'ailleurs l'Égypte, c'est l'extension effectivement de l'accord de défense pakistano-saoudien à la Turquie. Turquie qui est en train de devenir un partenaire privilégié de l'industrie de défense en Arabie Saoudite.
2: Le chercheur Xavier Guignard qui répondait aux questions de Nicolas Falaise. Et cet accord ne vise aucun pays particulier, dit Ankara. Il ne comprend pas non plus d'ambition nucléaire, selon une source officielle saoudienne. Le Pakistan, de son côté, a déclaré que le texte stipulait que toute attaque visant l'un des signataires sera considérée comme une attaque contre tous. L'actualité dans la région, c'est aussi la mort de nouveaux civils au Yémen. Le ministre de la Santé indique également que 14 personnes ont été blessées dans une nouvelle attaque des rebelles houthis. Plus tôt dans la journée, au moins 3 membres des forces gouvernementales sont aussi décédés. Hier, le groupe rebelle a lancé des missiles et des drones, notamment dans la province de Marib. Bilan, au moins 58 soldats tués. Vendredi 7 août, c'est jour de fête en Côte d'Ivoire. Le pays célèbre ses 66 ans d'indépendance et à cette occasion, le Jiji Ayokwe a été présenté ce matin aux Ivoiriens. Un objet sacré pour les peuples bidjans qui avait été arraché en 1916 par les colons français. Il a été restitué par la France en début d'année. Retour sur une fête hautement symbolique avec Bintadjane.
4: C'est la première fois que le tambour-parleur est dévoilé au grand public depuis son retour en Côte d'Ivoire. Après le défilé militaire, le Jiji Ayokwe a ouvert la parade socio-culturelle sur les allées de Yopougon. Posé sur un grand camion rouge et protégé par une vitrine, le tambour-parleur est entouré de 2 chefs ébriers. C'est une pièce en bois imposante qui mesure 4 mètres de long, pèse près de 430 kilos. Le tambour-parleur est accompagné par une danse guerrière interprétée par des artistes, le tout sous le regard à la fois curieux et enthousiaste d'un public venu en masse. Je suis fière et heureuse, affirme Marie-Ange, une habitante de Yopougon, qui, comme tant d'autres, a immortalisé ce moment sur son téléphone portable. Pour Adingra Ouattara, un père de famille, c'est un moment important car le Jiji Ayokwe est, dit-il, un outil indispensable pour transmettre l'histoire du pays à ses enfants. Le tambour-parleur a ensuite été célébré dans la commune d'Adjamé, d'où il a été arraché il y a près de 110 ans. Il devrait être à terme exposé au musée des civilisations. Bintadjane, Abidjan, RFI.
2: Et puis cette date du vendredi 7 août marque aussi l'actualité en Colombie. C'est jour d'investiture pour le nouveau président d'extrême droite. Abelardo de la Espriella prend officiellement ses fonctions aujourd'hui lors d'une cérémonie organisée à Cali, une première hors de la capitale Bogota pour une investiture présidentielle. Celui qui succède au premier chef d'État de gauche de l'histoire, Gustavo Petro, marque un changement de cap et promet, je cite, une nouvelle ère. Thaïlande, le tireur avait clairement planifié son attaque dans un lycée. C'est la conclusion du Premier ministre après la fusillade qui a fait 5 victimes dans un établissement scolaire près de Bangkok aujourd'hui. L'élève de 14 ans, auteur des tirs, s'est ensuite donné la mort. Avant cela, il avait tué ses grands-parents avec le pistolet de son grand-père. La police a aussi fait état de plus de 30 blessés. On reste sur le continent asiatique où le typhon Dolphin de catégorie 1 frappe les îles du sud-ouest du Japon aujourd'hui. Dans le nord d'Okinawa, des vents maximum de 144 km/h ont été enregistrés cet après-midi par l'agence météorologique japonaise. Le principal aéroport de l'île a fermé ses portes, 500 vols annulés. L'est de la Chine se prépare elle aussi à l'approche du cyclone. Le point sur la situation sur le continent avec Juliette Pietraszewski.
5: De fortes pluies et des vents violents dans le sud-ouest du Japon, les autorités ont ordonné l'évacuation de 260 000 habitants dans plusieurs préfectures. Avec l'immobilisation de tous les vols à destination et en provenance de l'île d'Okinawa, des centaines de personnes ont par ailleurs été contraintes de se réfugier dans des centres. Le typhon Dolphin avait précédemment frappé l'île de Kyushu, la plus au sud de l'archipel Nippon, et où la préfecture de Kumamoto se relève à peine du séisme de magnitude 7,1 survenu la semaine dernière. Face au vent, à la forte houle, au risque de glissement de terrain et d'inondation, les services météorologiques japonais demandent de rester en état d'alerte maximale à Okinawa et à Amami, où le cumul des précipitations sur 24 heures pourrait atteindre 200 mm. Dans l'est de la Chine, l'observatoire météorologique du Zhejiang a déclaré que le typhon avait de fortes chances de toucher terre entre Shanghai et le Fujian ce week-end, avec des risques de catastrophes importants dans toute la région. Ce vendredi matin, les services de plus de 160 lignes de ferry et des travaux sur des projets offshore ont par ailleurs été suspendus.
2: Juliette Pietraszewski. En France, les flammes menacent encore le sud-est du pays. Plus de 100 pompiers toujours mobilisés dans l'Aude pour surveiller le feu fixé. 700 dans le Var, dans la Drôme, environ 270 hectares parcourus et des conditions météorologiques peu favorables. Et puis en Lozère, un important départ de feu a été signalé cet après-midi, déjà 30 hectares parcourus selon ICI Gare Lozère. Dans ce contexte, le pays doit se préparer à un retour en force progressif de la chaleur dans les prochains jours. C'est ce qu'a annoncé aujourd'hui Météo France, alors même que la troisième vague de chaleur de l'été n'est pas encore terminée. Le sud notamment est concerné en ce moment. 8 départements toujours en vigilance orange canicule aujourd'hui. Chaleur qui s'invitera peut-être au festival No Logo en Bretagne, dans l'ouest du pays. L'un des festivals majeurs du reggae en France qui ouvre ses portes cet après-midi. Tout le week-end, les plus grands noms du reggae et du dub se succéderont sur scène. Shaggy, The Congos, Grandation, mais aussi Mary Lou Henton. Autant d'artistes attendus dans les 3 prochains jours. Et depuis 9 ans, l'événement propose à chaque édition une programmation ambitieuse, le tout sans le moindre financement extérieur. Léa Boutin-Rivière.
6: Au No Logo, la règle est simple, pas de sponsor, pas de publicité, pas de mécénat, le festival se veut 100% libre.
7: C'est un choix d'indépendance totale.
6: Michel Jovanovic, le directeur et programmateur du festival.
7: C'est au festivalier de décider si un événement comme le nôtre mérite de perdurer. C'est une remise en question tous les ans pour vérifier que le public adhère à ce concept.
6: C'est donc le public et uniquement le public qui finance le 1 400 000 € de budget du No Logo à travers la billetterie, les stands alimentaires et le camping. Le festival se charge de son côté de négocier des cachets moins conséquents pour les artistes et partage ses infrastructures avec un autre événement pour mutualiser les coûts. Autant de décisions qui permettent au festival de se passer aussi des subventions publiques.
7: On voit quand même qu'il y a de plus en plus d'événements qui reçoivent moins de subventions. C'est peut-être une tendance qui va se prolonger au fur et à mesure. Ensuite, c'est clair qu'on ne souhaite pas non plus être associé à des éventuels gouvernements qui seraient complètement en dehors de la philosophie de l'événement.
6: Une philosophie qui tient notamment au slogan « À vous de décider ». Cette année, toutes les places ont été vendues en l'espace de quelques jours. Un choix sans ambiguïté.
2: Et puis des détails sur la visite du pape Léon XIV en France. Le Vatican a publié aujourd'hui le programme du souverain pontife pour son déplacement en septembre. Des étapes à Notre-Dame de Paris, aux Champs-Élysées ou encore au Stade de France, mais aussi une rencontre privée prévue à Lourdes avec des victimes de violences sexuelles dans l'église. C'est ainsi que se referme cette édition. Merci d'être à l'écoute de RFI. 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
1: Pour l'épisode du jour, Anne, est-ce que vous pourriez nous raconter des anecdotes sur le clocher de notre cathédrale, la cathédrale de Rodez ?
2: Alors oui, des anecdotes, il y en a plusieurs, mais pour vous en citer quelques-unes, tout d'abord, peut-être certains d'entre vous le savent ou pas, mais le clocher abrite en fait un four à pain qui est situé dans un entresol, juste avant le premier escalier. Donc c'est un four de très grande dimension, hein, qui a été utilisé à différentes fins. Et comme notamment pouvoir se nourrir aussi en cas de siège. Parce qu'il faut rappeler que la cathédrale est aussi un lieu fortifié. En ce qui concerne aussi une autre anecdote qui concerne plus la légende, je dirais, de la construction du clocher. La construction du clocher sous l'évêque François d'Estaing, elle a été assez rapide, ça a mis moins de 13 ans. Et donc cette rapidité de construction, certains pensaient que les anges étaient intervenus pour faciliter cette construction, et d'autant plus que François d'Estaing avait instauré une fête en l'honneur des saints anges gardiens. Donc la réalité, c'est que lors de cette reconstruction, l'évêque François d'Estaing était déjà assez âgé et il souhaitait voir le clocher terminé avant sa mort. Et c'est pour ça qu'il y a eu des avancées significatives sur le chantier. Et d'ailleurs, 3 ans après la fin du chantier, François d'Estaing est décédé. Et dernière anecdote, si vous observez la façade occidentale du clocher, vous pourrez distinguer plusieurs impacts de balles qui datent de la Révolution française. Parce que les révolutionnaires, désireux de faire disparaître les symboles de l'Ancien Régime, ont tiré sur les blasons des évêques pour tenter d'en effacer les armoiries. Donc n'hésitez pas à lever les yeux au ciel.
1: Du pain, des anges, des balles, cette cathédrale a vécu vraiment beaucoup de choses. Merci beaucoup Anne.
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3: Faut que je vous raconte quelque chose sur mon couple, que moi-même j'ai mis beaucoup de temps à m'avouer. Mais je pense que ça pourrait être libérateur.

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Bonjour à toutes et à tous. Cet été, on cherche tous la même chose, un peu d'ombre, un souffle d'air frais, une goutte de pluie qui ne vient pas, parce que non, ce n'est pas la sécheresse qui frappe l'Europe et notre Aveyron cette année, c'est la chaleur. Et la nuance change tout, la sécheresse n'en est que la conséquence. Car une étude publiée fin juillet par le World Weather Attribution, un collectif de climatologues parmi les plus reconnus au monde, vient de le confirmer noir sur blanc. Ce n'est pas tant le manque de pluie qui a asséché nos sols et nos rivières, c'est la chaleur elle-même. Leurs chiffres donnent le vertige. La sécheresse des sols observée en Europe de l'Ouest entre avril et juin dernier a été rendue 5 fois plus probable par le changement climatique. 5 fois. Et en Europe de l'Est, on grimpe à 11 fois. Alors pourquoi ? Une atmosphère plus chaude retient davantage de vapeur d'eau, environ 7% de plus à chaque degré supplémentaire résultat. Elle devient littéralement assoiffée, elle pompe l'humidité des sols, même après un hiver pluvieux. Et chez nous, en Aveyron, l'hiver et le printemps ont été très très arrosés. Un même déficit de précipitations qui n'aurait peut-être pas provoqué de sécheresse il y a un siècle peut aujourd'hui en déclencher une bien plus sévère. C'est ce qu'explique Dominique Schumacher, chercheur à l'ETH Zurich et co-auteur de l'étude. Plus l'air chauffe, dit-il, plus les sols s'assèchent. Plus les sols s'assèchent, plus la température grimpe encore. Un cercle vicieux qui est très concret. Concret dans notre département, oui, mais ça donne quoi ? Depuis le début de l'été, 85 départs de feu ont déjà été recensés en Aveyron. 136 hectares partis en fumée, 63 communes touchées. La saison des incendies a commencé avec un mois d'avance. Un arrêté préfectoral est entré en vigueur le 1er août pour restreindre les prélèvements d'eau dans plusieurs bassins du département. D'ailleurs, si vous voulez vous renseigner pour votre commune, n'hésitez pas à consulter le site Vigie-Eau. Et pendant que la terre a soif, la mer, elle, a de la fièvre. Les océans surchauffent, l'eau s'évapore davantage, et il faut bien qu'elle retombe quelque part. D'où ces épisodes d'orages violents qui suivent nos canicules quand l'air brûlant croise enfin un peu d'air frais. Et en Aveyron, nous sommes soumis à la fois à l'influence de l'air océanique et de celui de Méditerranée. Ce chamboulement a même son côté inattendu. Sur les côtes de la Manche et de la mer du Nord, poulpes, sèches et calamars, autrefois plus méridionaux, s'installent en nombre. Chassés des eaux ibériques devenues trop chaudes pour eux. Côté belge, ils représentent déjà près d'un quart des prises des pêcheurs. De quoi inventer, qui sait, une nouvelle recette de moule calamar sur la côte d'Opale. L'adaptation a parfois un goût de friture. Mais soyons clairs, les climatiseurs et les nouvelles recettes ne suffiront pas. Cette aggravation des sécheresses est un signal d'alarme qu'on ne peut plus ignorer. Elle touche déjà le prix de nos fruits et légumes, nos rivières navigables, nos réserves d'eau. Le vrai sujet, ce n'est plus seulement de s'adapter, c'est d'arrêter d'alimenter l'incendie. Il faut essentiellement stopper le rejet des gaz par les activités humaines et les autres saloperies qui enflamment l'atmosphère, les forêts, les terres et les eaux. C'est possible, et même cela peut être passionnant pour la recherche et un nouveau développement économique, cette fois potentiellement riche en emplois qui ont du sens. On en est encore loin, c'est vrai. Il restera toujours des climato-sceptiques accrochés à leurs certitudes, prompts à accuser les scientifiques et les écologistes plutôt que d'entendre le message. Dans l'Antiquité, on sacrifiait déjà le messager pour ne pas affronter la mauvaise nouvelle. On voit où cela nous a menés. C'était Outre Média, la petite chronique locale, par Bart Garnade pour Radio Temps Rodez.

0: L'interview jour avec Clément, coprésident de l'ASPA Lyon Apéro Trail. Il vient nous parler d'un trail assez unique, prévu le 12 septembre prochain, avec plusieurs nouveautés à découvrir. Bonjour Clément.
1: Bonjour.
0: Alors tout d'abord, avant d'entrer plus en détail en ce qui concerne cette petite course, qu'est-ce que l'ASPA Lyon Apéro Trail déjà ?
1: Alors, l'ASPA Lyon Apéro Trail, c'est une association de course à pied et de trail à ASPA Lyon, qui réunit un petit peu moins de 200 membres, qui existe depuis 4 années et qui permet à des gens d'allier sport et convivialité, en l'occurrence du trail et des petits moments apéritifs bien appréciés.
0: Alors, vous l'avez très bien expliqué, donc ça fait 4 ans, une 4e édition, donc qui propose aux trailers de croiser sur leur chemin. Vous vous dites dans la description de la course, vous dites une potion magique, un tunnel ferroviaire transformé en discothèque et même un ventre glisse géant. Alors, qu'est-ce que c'est ?
1: En fait, l'idée, c'est que on se disait que pour des coureurs amateurs, 17 km, ça peut paraître long. Donc, on voulait le rendre très convivial et très, très rigolo. On a apporté 5 ou 6 animations sur le parcours. Donc, en effet, vous avez une potion magique à Vermus. Vermus, qui est un sommet qui domine ASPA Lyon. Astérix et Obélix vont vous offrir une potion magique qui va vous requinquer pour le reste de la course. Vous allez ensuite passer dans un tunnel ferroviaire, un ancien tunnel où passaient les trains à une certaine époque, que l'on a transformé en discothèque.
0: Alors, est-ce qu'on s'arrête pour danser ou pas du tout ?
1: On peut s'arrêter pour danser. On peut même s'arrêter pour boire des petits remontants également. Voilà, donc c'est très festif, c'est très lumineux. On se croirait vraiment en discothèque, quoi.
0: Et pour terminer, voilà. Le ventre glisse géant, qu'est-ce que c'est ?
1: Alors même, il y a 2 autres animations. Vous avez le ventre glisse géant, donc il y a une descente aux abords d'ASPA Lyon, une descente, et là, du coup, on installe un vrai ventre glisse, et les coureurs, en fait, se jettent, dévalent la pente tout en glissant. Alors, bien entendu, c'est pas obligatoire, hein, ils peuvent passer par le côté, mais la majorité le font. La dernière animation, c'est une soirée mousse. C'est-à-dire que vous passez dans un village qui s'appelle Alérac, et là vous avez carrément une animation soirée mousse qui vous est proposée, donc les coureurs ressortent remplis de mousse, et c'est très rigolo, quoi.
0: Donc c'est bien plus, c'est au-delà qu'une simple course classique. Vraiment, il y a beaucoup de choses qui viennent animer cette programmation et cette journée de course.
1: Bien entendu, vous avez les compétiteurs qui sont présents. Il faut savoir que l'année dernière, on avait la participation de Marine Guentard, qui est une des plus grandes trailers aveyronnaises. Donc il y a vraiment des compétiteurs qui viennent pour le chrono et notamment pour la préparation au Festival des Templiers qui a lieu 4 semaines après. Mais vous avez aussi et majoritairement des Aveyronnais et bien plus que près de 30% en fait des coureurs sont de l'extérieur du département de l'Aveyron, qui viennent pour passer vraiment un très bon moment sportif, mais aussi un très bon moment festif.
0: Combien de kilomètres les trailers sont invités à courir ?
1: Alors, vous avez deux formats. Vous avez un format qu'on a appelé apéro 17 degrés. Donc, c'était un circuit de 17 kilomètres avec 600 mètres de dénivelé positif que l'on peut faire soit en solo, soit en relais. Le relais se prenant au château de Calmont où vous avez un ravitaillement médiéval et un passage de relais. La seconde, qui est nouvelle, c'est quelque chose qui nous avait été réclamé, un circuit plus long, plus dur, plus engagé, on va dire. Donc du coup, celui-ci, on l'a nommé apéro 32 degrés pour ces 32 km et ces 1100 de dénivelé positif que l'on peut faire en solo ou en duo. Donc la différence avec le relais, c'est que le duo, en fait, se parcourt à deux. Vous faites l'aventure intégrale, mais à deux. Et pour ceux qui préfèrent la randonnée, on propose un circuit de randonnée qui fait 8,5 km. Donc là, c'est vraiment vraiment à la découverte d'ASPA Lyon. C'est très joli. Il n'y a pas de chrono. C'est vraiment gentil. Et pour les plus petits, pour les enfants, à partir de 6 ans, on a créé une course, un événement dans l'événement qui s'appelle le Bambino Trail, qui a lieu toute l'après-midi. Et les enfants, gratuitement, pourront venir courir sur différents formats de 300 mètres jusqu'à 3 km.
0: Donc finalement, c'est un événement qui est destiné à tous les publics.
1: Exactement. Étant ASPA Lyonnais, n'ayant pas de course sur le secteur, on s'est dit, on a un paysage, un territoire qui est incroyable. Il faut qu'on arrive à créer un événement sportif autour du trail et de l'apéro aussi, mais surtout du trail. Du coup, on a créé cette course qu'on a voulu ouverte à tous, aussi bien aux enfants qu'aux trailers aguerris.
0: Est-ce que vous pouvez nous dire, Clément, à combien s'élèvent les tarifs d'inscription ?
1: Ça dépend des formules. La formule apéro 17... 17 degrés, le dossard est à 19 euros. La formule duo, apéro 32, et la formule relais est à 29 euros.
0: Pour la compétition de cette année, pour 2026, pour la 4e édition, vous attendez combien de personnes ?
1: On est toujours, au-delà des, au-delà de nos espérances. Donc cette année, on a fixé une jauge maximale de 1000 coureurs. Ce qui nous tient à cœur également, c'est d'accueillir les gens et de pouvoir leur proposer un repas d'après-course digne de ce nom. Et donc, du coup, ça va être aussi un vrai défi de pouvoir servir 1000 repas en une soirée.
0: Les inscriptions se font sur le site, donc.
1: Exactement. Donc, vous pouvez vous rendre sur le site espalionaperotrail.fr et vous pourrez être redirigé vers le site d'inscription.
0: Très bien, merci beaucoup. Merci Clément pour toutes ces informations. L'Espalion Apéro Trail revient pour une quatrième édition ce 12 septembre prochain. Informations et inscriptions sur espalionaperotrail.fr. Merci Clément.
1: Merci à vous. À bientôt.

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1: Aujourd'hui, une interview un peu particulière puisque j'ai le plaisir d'avoir au micro Bart Garnade, éternel voyageur et accessoirement président de Radio Temps Rodez. Bonjour Bart.
2: Bonjour, bonjour Cécile.
1: Alors aujourd'hui, tu es au micro pour partager ton expérience de voyageur maritime, mais aussi ton ressenti face aux événements qui ont eu lieu pendant plusieurs jours de la fin juillet 2026 dans la ville de Ceuta en Espagne, qui est située sur la pointe nord du continent africain. Alors déjà, on va commencer par réviser notre géographie. Est-ce que tu peux nous rappeler où se situe Ceuta ? Qu'est-ce que c'est que cette ville ?
2: Alors, Ceuta en espagnol et Septa en arabe ou en berbère, c'est une enclave espagnole qui est située sur le détroit de Gibraltar, juste à l'entrée de la Méditerranée, côté Afrique, et face au mythique rocher anglais. Donc c'est un territoire européen, et il marque la frontière de l'Europe avec l'Afrique. D'ailleurs, Ceuta a une petite sœur qui s'appelle Melilla, qui est aussi un territoire espagnol, une enclave qui est plus à l'est, sur le Maroc en fait.
1: C'est une ville qui a une histoire très ancienne, mais bon, on va pas avoir le temps de revenir aux historiques de cette ville. Juste préciser que voilà, c'est une ville qui est une enclave espagnole, vraiment sur un territoire, le territoire marocain.
2: Alors, qui est disputé
1: Oui,
2: par
1: c'est ça.
2: le Maroc prétend que c'est à lui, enfin, et que veut récupérer ce territoire. Mais l'histoire est vraiment disputée. Enfin, il y a eu une domination musulmane effective de 709 à 1415. Donc, ça fait quand même beaucoup de temps. Et puis, c'est passé sous contrôle portugais. Et puis, avant de revenir à la couronne d'Espagne, ça, c'était en 1668. Donc, 400 ans de possession de l'Espagne, de ce territoire. D'ailleurs, il faut rappeler que tout le nord du Maroc, le Rif en particulier, était sous protectorat espagnol, le reste du Maroc étant sous protectorat français. Donc c'est très compliqué comme histoire.
1: Oui.
2: Et le Rif notamment, enfin, Ceuta est adossé à ces montagnes du Rif. Le Rif est connu pour être un territoire berbère qui a connu beaucoup de révoltes.
1: À préciser aussi que Ceuta, c'est tout petit, puisque c'est une ville qui fait 20 km carrés et qui compte 85 000 habitants. Donc c'est vraiment une petite ville, et donc 40% aujourd'hui de la population est d'origine marocaine, et dans laquelle des populations d'un peu partout, d'un peu toutes les religions, cohabitent ensemble. Donc c'est une zone très particulière.
2: Alors oui, ça c'est une caractéristique vraiment très intéressante. On pourrait la rapprocher à ce qui se passe à l'île de la Réunion, par exemple, où on a beaucoup de cultures différentes liées à l'histoire du peuplement, des invasions. Mais ces gens-là s'entendent très bien. Et quand moi j'y ai passé plusieurs années, je me suis rendu compte de cette richesse, en fait, de cette entente entre les personnes. Alors, il n'y a pas simplement des Espagnols et des musulmans, les uns de culture chrétienne et les autres de culture maghrébine, mais il y a aussi des gens originaires de l'Inde, des hindous, et il y a des juifs aussi.
1: Et oui, il y a aussi des personnes originaires du reste du continent africain, du continent noir. Toi, de ton côté, est-ce que tu peux nous dire un petit peu pourquoi est-ce que tu connais si bien cette zone ? Quelle est ton expérience de Ceuta ?
2: Eh bien, j'avais un voilier qui a navigué depuis les côtes de Dunkerque, la mer du Nord, jusqu'au sud, jusqu'à la Méditerranée et au-delà. Et une panne m'a amené à Ceuta, en fait, à faire escale à Ceuta. C'était pas du tout prévu. Je me suis rendu compte que c'était quand même un petit port vraiment très très intéressant, pour les raisons qu'on a dites, mais aussi pour les services que ça pouvait rendre. Et puis la navigation dans le détroit de Gibraltar est quand même très très intéressante, c'est la confrontation de l'océan et puis de la mer Méditerranée, et donc on y voit passer beaucoup de bateaux. Et donc pendant 4 ans, je suis resté avec ce bateau à Ceuta, donc en naviguant l'été le long des côtes espagnoles, marocaine ou africaine, et puis aussi l'entretien toute l'année. Donc j'y ai séjourné pas mal et j'ai fait un certain nombre de contacts. Et côté sociologue, ça m'a vraiment intéressé de comprendre comment ça fonctionnait et comment les relations entre cette enclave et le Maroc se produisaient. Relations un petit peu compliquées quand même et difficiles, mais on se rend compte aussi sur place que c'est un port franc, c'est-à-dire que tout y est beaucoup moins cher qu'en Europe.
1: Qu'est-ce que c'est un port franc ?
2: Alors un port franc, c'est un port où les marchandises ne sont pas taxées tant à l'entrée qu'à la sortie. Elles le sont en fait, mais beaucoup moins que notre TVA, par exemple. Et donc, les Espagnols venaient à Ceuta et viennent encore à Ceuta pour s'équiper, même en matériel standard, hein, de sa cuisine ou de choses comme ça. Et puis, repartent par les ferries sur le continent. Hein. C'est un flux constant. Et il y avait, parce que le Maroc est intervenu pour stopper ce phénomène. C'était un commerce illégal, en fait, qui était fait par, jusqu'à ces dernières années, hein, par des femmes qu'on appelait les mules, qui faisaient des allers-retours entre le Maroc, Fnidek, en fait, d'où sont partis ces jeunes qui ont envahi l'enclave, et puis Ceuta. Donc, on achetait des marchandises à Ceuta et on les revendait dans son village, ce qui faisait vivre quand même énormément de gens, hein, des milliers de familles marocaines. Et le Maroc a mis fin à cette possibilité brutalement pour récupérer en fait des taxes qui échappaient au fisc marocain. Et donc, ça a créé une poche de pauvreté extrêmement importante. Qui peut-être est un élément d'explication de ce qui s'est passé.
1: Oui, après, effectivement, on est dans une zone frontalière et dans toutes les zones frontalières, on a forcément des échanges pas forcément légaux pour passer d'une frontière à l'autre. Ça, c'est pas une question de pays ici entre le Maroc et l'Espagne. C'est le cas dans toutes les zones frontalières d'un pays à l'autre. Justement, on va enchaîner peut-être, puisque toi, tu voulais un petit peu parler de ce qui s'est passé en cette fin de juillet 2026. Alors évidemment, aucun de nous deux n'est d'origine marocaine ou espagnole. Toi, tu vas témoigner de ton point de vue de voyageur un petit peu extérieur. On aurait aimé avoir le témoignage d'une personne d'origine marocaine et on pense très fort à notre collègue Alam qui n'a pas pu venir. Mais voilà, ici, on va avoir un point de vue un petit peu extérieur et après, évidemment, plusieurs heures de lecture et de recherche sur un petit peu cet événement. Alors, est-ce que tu peux nous raconter, Bart, qu'est-ce qui s'est passé à Ceuta, donc avec des jeunes migrants qui ont franchi la frontière en fin juillet 2026.
2: Eh bien, ça s'est passé dans la nuit du 30 au 31 juillet dernier. Il y a environ 60 000 personnes. Alors, il y a des chiffres qui divergent. Hein. Le Maroc parle de 50 000, mais en fait, les gens de Ceuta témoignent que c'est beaucoup plus que ça. Et donc, en très grande majorité des jeunes et des adolescents marocains sont entrés de façon irrégulière en Ceuta en l'espace de quelques dizaines d'heures. C'est un afflux vraiment sans précédent dans l'histoire du territoire. La plupart ont franchi la frontière à la nage, en longeant les digues du Tarajal et du Benzu, ou bien à pied le long du rivage. Alors, pour l'information, enfin, moi je me souviens dans les premiers moments où je suis arrivé à Ceuta d'avoir été impressionné par cette frontière barbelée des très très hauts murs qui étaient de temps en temps l'objet d'envahissements par plutôt des subsahariens, hein, des migrants qui venaient de l'intérieur de l'Afrique et qui tentaient de passer à leur risque et péril ces barbelés. Hein. Ils étaient souvent arrêtés, frappés par les deux polices, en fait. Hein. Et je m'étonnais de voir que, finalement, c'était peut-être assez facile de passer par la mer. Il suffisait d'être nageur pour le faire.
1: Ou bien d'avoir... Il n'y avait pas de frontière particulière sur la mer, de ce que tu as pu voir.
2: Il y a des digues il y a le mur qui se prolonge un peu sur des digues, mais sur, je sais pas, 10-20 mètres. Donc, c'était vraiment facile de passer. Alors, l'explication, elle est simple. C'est que du côté marocain, on n'a pas l'habitude d'apprendre à nager. On ne sait pas nager. Donc, la mer est considérée comme dangereuse. même s'il y a des pêcheurs, et que la ville de Fnidek et de Mnik surtout, pas loin, comporte beaucoup de barques de pêche. Mais finalement, ils ont trouvé ce passage-là, quoi, à leur risque et péril, parce que 77, 72, une centaine en fait, dans cette nuit-là, dans ces jours-là, se sont noyés en passant. Donc ils ne savaient effectivement pas nager. Et alors j'ai trouvé un autre chiffre, c'est que depuis le début d'année 2026, il y a eu 1000 personnes qui se sont noyées en tentant de passer sur le territoire de ce tas. Donc ce n'est pas simplement un phénomène qui est limité à cette nuit-là, quoi. Mais que s'est-il passé? On cherche encore à comprendre, hein. Mais ces jeunes ont été manipulés manifestement par leurs réseaux sociaux, par Discord, par
1: TikTok.
2: Alors
1: il y a une rumeur qui serait partie des réseaux sociaux.
2: Voilà, il y a des rumeurs qui sont parties disant « la frontière est ouverte, allez-y ». Finalement, ces jeunes se sont précipités, mais de toutes les villes du Maroc. Il y en a qui sont venus de Casablanca, il y a eu des bus qui ont été organisés, enfin, depuis un peu partout au Maroc, on se retrouvait en fait avec cette illusion qu'on allait pouvoir faire la fête même. C'est ce dont témoignent des habitants de ce tas. Ils disent aujourd'hui, mais ces jeunes, c'était pas forcément... Bon, il y en avait des gens qui voulaient vraiment faire de la migration. Non, non, ils voulaient passer un bon week-end de fête à ce tas. C'était ouvert et dans notre esprit, c'est vraiment l'Europe avec tout le mythe et le rêve qu'on peut avoir de richesse, de fête, etc. quoi. Donc, une partie d'entre eux, enfin beaucoup d'entre eux, allaient avec cette raison-là et n'étaient pas du tout équipés pour faire véritablement
1: une migration.
2: Oui, il y en a qui sont
1: partis sans rien, avec des bouées éventuellement, mais pour traverser.
2: Voilà, même si,
1: mais...
2: même si quelque part dans leur esprit, ils se disaient, bon, bah, c'est peut-être l'occasion d'arriver quand même à l'Europe. Mais au départ, c'était beaucoup plus sommaire que ça. Et d'ailleurs, dans cette culture des réseaux sociaux qui permet aux jeunes de se retrouver massivement, ne serait-ce que pour des raves parties, etc. Donc il y avait cet aspect culturel de ces nouvelles générations qui a pesé énormément et qui probablement a été manipulé par qui ? On ne sait pas encore.
1: Et oui,
2: mais...
1: c'est la grande question. C'est mais la grande question. D'où est sortie cette rumeur ?
2: On le saura probablement. Alors c'était appuyé aussi par une décision d'une cour de justice espagnole qui avait décidé que on ne pouvait pas renvoyer immédiatement à la frontière des migrants qui seraient passés par la mer, hein. Ce qui ne voulait pas dire du tout qu'on n'allait pas les renvoyer à la frontière. Et puis un autre élément aussi, c'est que dans la législation espagnole, un mineur non accompagné qui est entré sur le territoire espagnol doit être obligatoirement pris en charge par l'administration publique.
1: En France aussi d'ailleurs, c'est le cas dans beaucoup de pays.
2: En France aussi, alors c'est ce qui se passe à ce tas, hein. Moi j'ai vu à ce tas sur les plages des jeunes là, qui étaient accueillis dans des centres spécialisés en attente d'ailleurs de leur transfert sur le continent et qui étaient encadrés sur la plage pour jouer au football par exemple, parce que beaucoup rêvent évidemment de devenir des vedettes du football en Europe. Hein, ils s'entraînent dur d'ailleurs pour ça. Donc voilà, donc c'était des jeunes qui, par manque de maturité, par manque de connaissances, se sont précipités sur un rêve. Un soir.
1: Et aussi, peut-être aussi par besoin. Alors certes, c'est important ce que tu précises de dire que ce n'étaient pas des jeunes qui venaient uniquement pour la migration économique, mais il n'empêche qu'il y a une partie des jeunes marocains qui viennent aussi pour ça. Ils se précipitent aussi par besoin, par nécessité.
2: Alors oui, le besoin, la nécessité est fort. Alors là, c'est parler de la situation au Maroc, la situation économique et sociale au Maroc. Donc j'ai déjà indiqué que le RIF était une région un peu difficile, qui bougeait. Il y a encore eu des révoltes il y a quelques années, pas très lointaines. Et ces jeunes sont frappés par le chômage, hein. Il faut savoir que il y a 37% d'une classe d'âge des jeunes qui est au chômage au Maroc et qui vit d'expédients, de trafic, de possibilités véritablement qui ne leur permet pas de construire une vie. Et en plus, comme le Maroc s'est quand même développé économiquement ces dernières années, notamment sous l'impulsion du dernier roi, eh bien, ils sont formés. beaucoup de ces jeunes qui ont passé la frontière étaient des jeunes diplômés, mais ils ne trouvent pas de travail. Alors, c'est vrai que le Maroc s'est développé, mais c'est une économie qui est très inégalitaire. 20% de la population va profiter de ce développement économique. Le reste, se trouve dans des situations quand même extrêmement, extrêmement précaires et inégalitaires. Alors, ça explique, ils n'avaient rien à perdre finalement. Hein, la frontière est ouverte, allons-y, on nous invite, et puis ça va bien se passer. Alors, à leur étonnement, non, ça s'est pas bien passé. Les habitants de Ceuta, 85 000 habitants, une invasion de 60 000.
1: Là, c'est l'équivalent de 65% de la population de Ceuta qui a franchi la frontière d'un seul coup. Donc, il y a eu un espèce de mouvement de panique. Les commerçants ont fermé les rideaux. Il y a eu une espèce de chaos local, quoi.
2: Voilà, on va se calfeutrer. Mais, et en même temps, finalement, il n'y a pas d'accueil qui est fait, il n'y a pas de moyen de manger, etc. Et on a des témoignages de ces jeunes qui ne comprennent pas, qui sont extrêmement déçus. Ils pensaient être accueillis, ils pensaient que, comme ils le font pour les touristes français ou européens qui viennent, hein, ça se passe très bien au Maroc. Moi, j'adore le Maroc et les Marocains, hein, parce que
1: c'est pas la même situation. On accueille plus facilement des touristes étrangers blancs qui ont de l'argent plutôt que des touristes marocains, enfin des touristes.
2: Oui, ils sont sympas dans l'accueil, donc ils pensaient qu'en retour, ce serait la même chose. Eh ben non, ça n'a pas du tout été la même chose. Ils n'avaient aucun moyen de se nourrir, aucun moyen de dormir. Donc, au bout de 24 heures, la plupart sont rentrés. Alors, il faut quand même dire qu'il y a un certain nombre qui sont restés. Hein, on ne sait pas exactement le nombre, notamment certains des mineurs, hein, puisque on considère aujourd'hui que il y a 1500 mineurs qui doivent être accueillis à Ceuta par l'administration parce qu'ils sont rentrés non accompagnés. D'ailleurs, il y a des familles marocaines qui sont très angoissées parce qu'elles elles savent pas où se trouve leur
1: ils sont
2: leur,
1: encore en leur... attente d'un fils.
2: Voilà, c'est le gamin lui-même qui, au travers de son compte Discord, a décidé de partir, aller avec les copains, etc. Et les parents n'étaient pas du tout au courant, quoi. Donc, il y en a certains qui se demandent où ils sont, quoi. Eh bien, ils sont à Ceuta, pas forcément dans les centres d'accueil, parce que les centres d'accueil sont complètement débordés. Hein. Elles sont configurées pour 300 places. On est probablement entre 1500 et 2000 aujourd'hui. Donc, c'est un vrai problème.
1: À préciser également que, certes, il y a eu l'équivalent de 65% de la population de Ceuta qui est venue dans la ville, mais il n'y a pas eu de violence, il n'y a pas eu de dégradation, il n'y a pas eu de pillage. Voilà, c'est simplement une sorte de chaos amené par 50 000 personnes sans eau, sans vêtements, parfois blessées, qui traînent dans les rues. Forcément, ça amène un peu d'incompréhension. À préciser qu'il n'y a pas eu de violence.
2: Il n'y a pas eu de violence, en tout cas, il n'y a pas eu de réaction violente exercée de la part des habitants même de Ceuta, parce que à 50%, ils sont d'origine espagnole, à 50% marocaine, ils vivent ensemble, ils coopèrent ensemble, ils se connaissent. Donc non, il n'y a pas eu... Il y a des relations, en fait, au-delà de la frontière, notamment une famille dont le... père se trouve sans autorisation de séjour à Ceuta et que la famille habite Ceuta. Lui, oui, il est rentré, il est probablement resté, il a pris l'occasion de retrouver sa famille. Mais pas de violence véritable de la part même des policiers originaires de Ceuta même, mais on a quand même constaté qu'il y a eu quelques... milices, je dirais, espagnoles venues du continent, avec des cagoules notamment, hein, qui ont essayé de bastonner certains des jeunes. Donc là, on arrive à une exploitation politique là, du phénomène.
1: Voilà, on en parlera tout à l'heure. Effectivement, ça a donné lieu à des conséquences, notamment une récupération évidemment par l'extrême droite. Je voudrais juste revenir un instant sur la rumeur avec des théories possibles de où et d'où vient cette cette rumeur. Bon, on ne le sait pas encore, est-ce qu'on le saura jamais ? On ne sait pas. Mais effectivement, il y a plusieurs théories qui circulent sur l'origine de cette rumeur. Ça pourrait être une ouverture des frontières et une rumeur lancée par le Maroc lui-même, puisque, sachant qu'il l'avait déjà fait en 2021.
2: Oui, en 2021, le Maroc a ouvert sa frontière volontairement parce que l'Espagne avait accueilli, pour des raisons médicales, l'un des leaders des indépendantistes sahraouis, en fait, sur ce territoire du sud marocain qui est convoité par le Maroc.
1: C'est ça. Donc, effectivement, ça a été un mouvement de représailles, en fait, de la part du Maroc. Et de manière générale, l'ouverture des frontières d'un pays vers l'autre, c'est quelque chose qui se fait de temps en temps, notamment en Europe de l'Est. La Biélorussie, la Russie, la Turquie, qui font ça régulièrement en représailles à des décisions des pays voisins. Donc ça peut être une théorie.
2: Oui, alors sur cette invasion-ci du territoire de Ceuta depuis le Maroc, je ne pense pas qu'il s'agisse d'une volonté délibérée du Maroc, mais plutôt de coïncidence. C'est-à-dire qu'au même moment, le roi du Maroc fêtait la fête du trône, en fait, dans une localité très très proche de Ceuta, Amdik, hein, qui est un petit port de pêche, où nous avions fait escale avec le voilier. Et donc, l'ensemble des forces de sécurité de la frontière, qui sont quand même sévères et très très bien organisées, avaient été délestées d'une partie de ses effectifs pour assurer la sécurité du roi. Donc très très probablement, il n'y avait pas suffisamment de forces de l'ordre pour s'opposer à un tel afflux de personnes. Et puis, ils ont été surpris, comme tout le monde, de ce qui s'est passé. C'était absolument pas prévisible, si ce n'est si on est sur les réseaux sociaux des jeunes. Donc, non, je ne pense pas que ça vienne du Maroc, mais pourtant c'est une vraie question, hein, qui a procéder à cette manipulation.
1: Il y a aussi la question de l'ingérence étrangère, puisqu'il y a quelques jours, le Maroc a nommé une route en hommage à Donald Trump, la route qui relie le sud du Maroc au territoire disputé donc du Sahara occidental. Les États-Unis donc de Donald Trump ont reconnu aussi la souveraineté du Maroc sur ce territoire. Donc, est-ce que ça pourrait être aussi une ingérence étrangère des États-Unis envers l'Espagne? L'Espagne qui a une politique progressiste.
2: Alors c'est une hypothèse. En tout cas, c'est vrai que si on regarde à qui profite le crime, on va s'apercevoir que ça a bien profité aux thèses de l'extrême droite, en permettant de rendre des images inscrites dans l'esprit des gens. Hein, et donc oui, on est très influencé par ce qu'on voit. Et ça crée une émotion telle que le terme invasion peut être utilisé et exploité à satiété, quoi. Oui. Hein. Donc voilà, c'est peut-être aussi le fait de passeurs, hein, de passeurs qui finalement ont pu faire un business et eux-mêmes faire passer un certain nombre de personnes. C'est aussi possible. On est dans une situation internationale de guerre hybride, en tout cas. Hein, les Français n'en ont pas forcément conscience, mais moi je pense qu'on est véritablement en guerre et que toutes les manipulations sont possibles. Hein. On le voit dans d'autres événements, dans d'autres domaines.
1: Donc on a dit que la réaction des habitants avait été, bon, certes une réaction de calfeutrage. Toi, de ton côté, qu'est-ce que tu as pu voir dans les réactions des pays impliqués? Comment l'Espagne, comment le Maroc ont réagi?
2: Alors la première à réagir, c'était la présidente du Conseil italien, Giorgia Meloni, qui a demandé immédiatement que l'Espagne soit exclue du territoire Schengen, enfin des accords Schengen, qui permettent en fait à tous les citoyens européens de passer les frontières sans contrôle. Donc il fallait remettre l'Espagne en dehors de cet espace et réinstaurer des contrôles aux frontières. On a eu aussi en France la mobilisation de forces supplémentaires pour le contrôle aux frontières, ce qui d'une certaine manière est totalement contestable et ridicule, parce que si ce n'est pour des raisons politiques, pour répondre à la manipulation de la peur des citoyens d'être envahis. Pourquoi ? Parce que franchir le détroit de Gibraltar, c'est pas simple.
1: Et oui, c'est pas parce qu'on est arrivé à Ceuta qu'on peut arriver en Europe. Il y a quand même des milliers de kilomètres.
2: Le contrôle est extrêmement précis au passage dans le ferry. C'est pas si simple. En plus, même, faut pas avoir en tête la possibilité qu'on va trouver en mer du Nord pour passer en Angleterre. On est un peu dans la même situation, mais c'est pire sur le détroit de Gibraltar, qui a des courants extrêmement violents, avec deux lignes de cargo qui passent à toute vitesse dans un sens et dans l'autre. Donc, il faut être un marin averti.
1: Oui, c'est ce que tu disais, la navigation, tu disais qu'elle était intéressante parce qu'il y a deux forces qui s'opposent, c'est ça?
2: Et voilà, les courants sont très très importants. Il faut savoir que à marée haute du côté atlantique, il y a 1,50 m jusqu'à 2 m de niveau d'eau côté océan supérieur à celui de la Méditerranée qui subit l'évaporation de l'eau davantage. Et donc vous imaginez ces courants qui sont énormes, quoi. Donc pas question de traverser facilement avec des moyens ne serait-ce que pneumatique, comme on le voit en mer du Nord.
1: À Calais, oui.
2: Donc non, il n'y avait pas de risque du tout, quoi. On était véritablement dans la manipulation politique, tant en Italie qu'en France, et puis dans l'hypocrisie totale, puisque en Italie, le gouvernement italien, donc qui est dirigé par Giorgia Meloni, qui ne cache pas ses origines d'extrême droite, eh bien, ils ont pris la décision de légaliser beaucoup de migrants, en fait, jusqu'à 500 000 dans un plan triennal, dans les trois prochaines années. 500 000 en Italie, parce que l'Italie a besoin de bras. Le développement de l'Italie dépend de l'intégration de migrants. Donc, quand on est au gouvernement, on devient réaliste. Mais pour Meloni, c'était une excellente occasion de rappeler ses fondamentaux anti-immigration.
1: Tout à
2: dans
1: fait.
2: Une hypocrisie totale.
1: Dans une double hypocrisie, puisqu'effectivement, tu le disais, de son côté, l'Italie a besoin des migrants, comme tout pays a besoin de migrants. Mais hypocrisie aussi, puisque l'Italie, mais aussi la Finlande, ont vraiment réclamé à ce que l'Espagne soit suspendue de l'espace Schengen. Donc, l'espace de libre circulation entre pays, sachant que c'est une mesure absolument impossible légalement. Éventuellement, on peut avoir un retour des contrôles aux frontières tel qu'il existait avant l'espace Schengen, mais seulement en cas de mesure d'urgence préventive. Mais il est impossible de suspendre un pays de l'espace Schengen. Rien n'a été, c'est pas possible. Et effectivement, on parlait de récupération de l'extrême droite, c'est vraiment ce qui a été fait, puisqu'on a Donald Trump sur Fox News qui a dit que Donald Trump, qui fait du Donald Trump, qui dit que ça ressemblait à une invasion. On a eu Jordan Bardella aussi, Marine Le Pen qui ont réagi là-dessus, notamment sur Twitter. On a Nigel Farage, l'homme politique anglais d'extrême droite, qui a fait le déplacement. Et on a eu aussi également des influences de l'extrême droite, des influenceurs d'extrême droite et des milices d'extrême droite qui ont fait le chemin jusqu'à Ceuta, qui ont vraiment provoqué des moments de tension.
2: Alors en Espagne même, Santiago Abascal, c'est le leader du parti Vox d'extrême droite, s'est rendu à Ceuta. Il a accusé le gouvernement de Pedro Sanchez de complaisance envers le Maroc. On s'est rendu compte que le gouvernement espagnol est un gouvernement de gauche. Eh bien, tous les pays européens sous une influence d'extrême droite en ont profité pour jeter le discrédit sur Pedro Sanchez sans forcément que ce soit finalement justifié du tout.
1: Tout à fait.
2: Par rapport à son ouverture à la migration. D'ailleurs, si l'Espagne a récemment pris la décision de régulariser des illégaux présents sur son territoire, elle l'a fait parce que ces personnes sont en situation de travail, hein, et elle n'a pas donné du tout la citoyenneté espagnole, simplement des visas de travail qui légalisent une situation, quoi. Finalement, c'est ce qu'a fait Giorgia Meloni aussi, quoi.
1: Tout à fait, mais ça fait partie des fake news qui circulent au sein des militants d'extrême droite, de dire que 500 000 immigrés irréguliers ont été régularisés en Espagne. C'est totalement faux. Alors effectivement, ce que tu disais, au printemps, le gouvernement Sanchez a bien lancé une régularisation exceptionnelle, mais uniquement pour donner des titres de séjour aux personnes qui étaient sans papier, mais qui vivaient déjà en Espagne, qui travaillaient déjà en Espagne et qui étaient arrivées en Espagne avant le 1er janvier 2026 et qui avaient déposé un dossier. Donc voilà, on n'est pas sur... là, par exemple, les personnes arrivées à Ceuta n'auraient pas pu bénéficier de cette régularisation. Et en plus, il y a aussi parmi les fake news qui circulent une espèce de mélange entre régularisation et nationalisation. C'est Javier Milei, le président de l'Argentine, d'extrême droite également, qui a lancé cette idée en disant que Pedro Sanchez aurait lancé cette vague migratoire à Ceuta pour naturaliser ces migrants afin qu'ils votent pour lui. Mais voilà, là encore, il y a une différence entre naturalisation et régularisation. C'est pas parce qu'on est régularisé qu'on a un titre de séjour qu'on a le droit de vote. On peut pas voter aux élections générales. Donc là encore, il y a une espèce de mélange de personnes peu informées, en fait.
2: Voilà, et puis pour défendre ces thèses-là, rien de tel que ces images de ces jeunes qui envahissent un territoire, hein, parce que au-delà, bon, on prend son temps ici sur Radio Temps d'essayer d'approfondir et de comprendre la situation, sans complaisance et sans naïveté, mais la plupart des gens vont en rester sur ces images-là d'émotion. Et puis hypocrisie, donc bien entendu hypocrisie politique, mais aussi hypocrisie sociale. Une anecdote, ces jeunes sont rentrés de manière illégale en prenant tous les risques. On a vu ceux qui se sont noyés, en fait. Mais un soir, j'étais tranquillement sur mon voilier avec quelques amis. Le soir, un samedi soir, on voit arriver des bateaux à moteur. Nombreux, une trentaine environ, hein, qui font escale sur le port de Plaisance. C'était en fait des jeunes marocains, bien sous tout rapport, superbement habillés, garçons et filles, de la jet set marocaine, c'est-à-dire des 20% favorisés, qui venaient tranquillement depuis le Maroc, par la mer, avec leur très très beau bateau, se prendre le temps d'une fête à Ceuta, dans les boîtes de nuit qui sont assez nombreuses, parce que Ceuta, c'est aussi un lieu balnéaire, hein, très agréable, avec des plages très très belles. Et donc voilà, donc ils sont arrivés le soir.
1: Et qui ont pu passer la frontière
2: sans
1: problème.
2: Ils ont pu passer la frontière sans aucun problème, vers 20h. Le lendemain matin, je pense que c'était largement, la matinée était entamée, vers midi, on les a vus repartir tranquillement dans l'autre sens, sans aucun contrôle, sans aucun blocage. Et oui, la loi n'est pas la même au Maroc pour ceux qui ont les moyens et le fric, et pour ces jeunes qui sont déshérités, et oui, à qui on ne trouve pas de travail. Hein.
1: Oui.
2: Donc l'hypocrisie, elle n'est pas seulement politique, elle est aussi sociale et économique.
1: Très bien, merci pour cette anecdote effectivement assez parlante. J'avais envie dans cette interview de passer le témoignage d'une habitante de Ceuta qui est tirée d'un reportage de la radio-télévision suisse, la RTS, pour indiquer aussi que l'arrivée de ces milices d'extrême droite ou de ces influenceurs d'extrême droite n'est pas acceptée par les habitants, car Ceuta, c'est une ville multiculturelle où toutes les communautés vivent ensemble.
3: Ce qu'on vit ici, ce sont des nazis qui viennent alors qu'ils ignorent la situation de cette ville. Ils ignorent aussi le nombre d'années où on a vécu tous ensemble. Ils ont le culot de venir nous dire que nous ne sommes pas espagnols parce que nous sommes musulmans alors que nous avons vécu avec les chrétiens de cette ville sans problème depuis toujours. Je suis espagnole de la troisième génération. Ma grand-mère est née ici, ma mère aussi, et je me considère plus espagnole que ces nazis.
1: Donc c'était le témoignage d'une habitante de Ceuta tirée de la radio-télévision suisse. Toi, qu'est-ce que ça t'évoque?
2: Non, mais ça m'étonne pas parce que c'est véritablement ce que j'ai vécu moi dans les contacts que j'ai eus avec des habitants de Ceuta. C'est cette culture de la vie ensemble communautaire hein, où on s'invite les uns les autres aux fêtes liées à sa culture. Bon, maintenant il faut pas non plus être naïf. Et puis croire que tous les habitants de Ceuta sont exactement comme ça. Enfin, il y a eu après que les jeunes soient retournés au Maroc, il y a eu effectivement une manifestation d'habitants de Ceuta relativement peu nombreux, enfin entre 150 et 200, je pense, hein, qui mettaient en cause le gouvernement de Sanchez dans ses réactions. Mais finalement, tous ces jeunes ont été reconduits à la frontière, sauf une partie d'entre eux, hein, qui sont légitimement restés sur le territoire d'après la loi espagnole, les mineurs notamment. La situation est rentrée, on dira, dans l'ordre, ce qui n'est pas tout à fait la réalité, parce que le problème demeure et on va certainement retrouver des épisodes. Il y en a eu avant, hein, des épisodes de ce désir, hein, d'arriver sur ce territoire et pour le Maroc de le reprendre. Hein. D'ailleurs, la politique du Maroc est plutôt aujourd'hui d'essayer de l'asphyxier économiquement.
1: De l'asphyxier économiquement, c'est-à-dire?
2: Ben, c'est-à-dire de développer des ports autour hein, qui vont permettre de se passer finalement de cet intérêt économique d'avoir un avant-poste de l'Europe sur son propre territoire.
1: D'accord, très bien. On va arriver à la fin de cette interview. On enregistre environ une semaine après ces événements. Donc là, où est-ce qu'on en est actuellement, peut-être qu'on peut le dire?
2: Ben on en est, le calme est revenu à Ceuta, hein, comme on l'a dit, mais les problèmes vont demeurer. Enfin, ce qu'il faut tirer comme conclusion, c'est que d'une part, l'outil des réseaux sociaux s'est révélé fondamental pour créer une telle situation. Hein. Donc la manipulation, elle est là. Au travers des réseaux sociaux et du fait que des informations fausses, des fake news, hein, peuvent mobiliser des foules entières dans un temps extrêmement réduit, quitte à les mettre en danger. Donc c'est une nouvelle réalité qu'on n'avait pas dans les années précédentes.
1: Alors si je peux préciser quand même quelque chose, effectivement les réseaux sociaux sont utiles pour faire passer très rapidement une information, qu'elle soit vraie ou fausse. On rappelle aussi que les réseaux sociaux ont été largement utilisés lors des printemps arabes, lors des manifestations contre des pouvoirs d'opposition, lorsque l'accès à Internet était autorisé. Donc réseaux sociaux, effectivement, pas, très utiles pour faire passer des fake news, mais aussi des informations, quelles qu'elles soient.
2: Oui, non, dans mon esprit, c'est pas condamner les réseaux sociaux, hein, c'est de pointer quand même la puissance de manipulation que certaines forces y trouvent aujourd'hui, quoi. Et ce sera toujours plus facile de manipuler que de prendre le temps, ce qu'on fait aujourd'hui, d'expliquer et d'approfondir les sujets. Donc, et puis l'Europe, on s'est rendu compte qu'elle s'est divisée pour des raisons de stratégie politique électorale. Hein. Il y a beaucoup de pays qui sont dans des situations pré-électorales et donc, comme on sent que l'extrême droite est en train de gagner sur la manipulation des peurs, hein, de gagner les esprits, eh bien, on va réagir dans ce sens-là. Hein. Donc, on a un peu lâché l'Espagne au début, hein, les pays européens. Bon, ils sont en train de revenir un peu en arrière là maintenant, mais c'est aussi un phénomène qui est tout à fait important, quoi. Et donc, la conséquence, c'est que c'est vraiment l'interculturel qui permettra d'avancer vers un avenir peut-être plus serein, hein, c'est-à-dire se rencontrer, se parler, échanger, comme les gens de Ceuta le font au quotidien. J'ai un peu peur qu'aujourd'hui, ça tourne mal là-bas, hein, et que les rancœurs et les peurs gagnent sur la volonté de vivre ensemble. Mais on voit bien hein, le danger que toutes ces théories finalement amènent aujourd'hui, quoi. La violence en tout cas.
1: Et oui, tout à fait. Et on va arriver à un moment aussi où ces images très, très, très impressionnantes vont être reprises par l'extrême droite et vont vraiment s'appuyer dessus pour parler, pour illustrer leur théorie de l'invasion migratoire. Faisons très attention aux images que nous voyons sur les réseaux sociaux et faisons très attention à comment elles sont présentées et cherchons toujours le contexte de ces images lorsque nous les verrons et voir comment elles pourront être manipulés par la suite.
2: Alors oui, ben pour conclure, c'est le travail qu'on mène à Radio Temps Rodez. Hein. Là, je reprends ma casquette de responsable de la radio. Hein. Toute l'année, on essaie de sensibiliser à l'éducation aux médias, à l'information, hein, comme contre-feu à ces manipulations et à ces fake news. Et on y réussit pas mal, finalement.
1: Ce sera le mot de la fin. Merci beaucoup, Bart, pour cette interview autour de cet événement qui s'est déroulé en fin juillet 2026 sur l'arrivée massive de migrants originaires du Maroc. Merci beaucoup, Bart. On te retrouve à l'antenne dans tes émissions Outre-Média et L'Autre Planète. Et vous, chers auditeurices, je vous rends vos oreilles et je vous laisse retourner à l'excellente playlist de Radio Temps Rodez. Merci.
2: Au revoir.
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Bien le bonjour et bienvenue dans ce nouveau numéro de Latin America présenté par El Nono. Aujourd'hui, on part en Colombie avec Cimarrón. Cimarrón est un groupe musical originaire des plaines de l'Orénoque, à la frontière entre la Colombie et le Venezuela. Il est considéré comme l'un des groupes colombiens les plus reconnus internationalement. Cimarrón a créé un son unique, inspiré du joropo traditionnel et des influences indigènes et africaines propres à ce genre musical. Le joropo est un genre musical traditionnel et une danse typique du Venezuela et de Colombie. Très festif, il utilise généralement la harpe, le cuatro, les maracas et la guitare. Ce genre intègre des influences africaines et européennes. Dans les temps anciens, le mot espagnol joropo avait le sens de fête. Voici pour commencer, Superba.

Bien que le nom Cimarron ait été utilisé depuis 1986 par le harpiste Carlos Cuco Joras pour diriger des ensembles de musique llanera qui voyageaient à l'extérieur de la Colombie en tant que délégation culturelle, Carlos Cuco Joras faisait notamment partie des artistes llaneros de la délégation folklorique colombienne qui accompagnait l'écrivain Gabriel Garcia Marquez lors de la cérémonie du prix Nobel de littérature à Stockholm. C'est en 2000 que Cimarron a été établi comme un groupe professionnel dans le but d'effectuer des tournées nationales et internationales sous la direction de Carlos Cuco Joras et de la chanteuse principale Ana Veido. Leur musique intègre le cuatro à quatre cordes, la harpe, les maracas, ainsi que le cajón péruvien inspiré du flamenco, le sourdo brésilien, la tambora afro-colombienne. Une danse rythmée par le piétinement et des sifflets tribaux indigènes. La première prestation de Cimarron en tant que groupe professionnel a eu lieu à Washington, où il représentait la Colombie au festival America Artes en 2002. En 2004, ils enregistrent leur premier album studio pour le label états-unien Smithsonian Folkways Recording, intitulé Si Soy Llanero, oui, je suis un homme des plaines. L'album est nommé dans la catégorie meilleur album de musique traditionnelle du monde lors de la 47e cérémonie des Grammy Awards. La prestation de Cimarron aux Grammy Awards a marqué l'entrée du groupe sur la scène des musiques du monde et sur le marché anglophone, lui valant des invitations à des festivals nord-américains. Après un concert au Smithsonian Folklife Festival de 2004, le Washington Post écrivait « Semblable au flamenco, par la rapidité de ses cordes et le tempo de ses pas de danse, ce style tel qu'interprète par Cimarron est resté plus folklorique que la version pop proposée par ses musiciens en studio. Voici Llanero, si soy Llanero. »

En 2007, Cimarron a entamé une collaboration musicale avec la harpiste classique galloise Catherine Finch, qui avait été la harpiste officielle du Prince de Galles de 2000 à 2004. Outre une première tournée de 8 concerts au Pays de Galles, Cimarron et Catherine Finch ont enregistré la même année un album live intitulé Catherine Finch and Cimarron Live. L'enregistrement met en valeur le son de la harpe classique dans des chants traditionnels des Llanos et Llaneras colombiens et vénézuéliens, ainsi que des chants traditionnels gallois. Le succès de ce projet, qui a réuni la harpe Llanera et la harpe classique sur scène, les a conduits à repartir en tournée avec Catherine Finch en 2009, 2010 et 2020. On écoute Tros y Garreg en live au A Cappella Studio avec Catherine Finch.

La consolidation de Cimarron au sein du circuit des musiques du monde s'est réalisée après la prestation du groupe au marché de la musique Womex, lors de son édition 2008, qui s'était tenue à Séville. En 2010, Cimarron s'est lancé dans une tournée mondiale d'environ 8 mois. Voici Authentica Llanera.

Cimarron est retourné en studio en 2011, à nouveau sous le label américain Smithsonian Folkways Recording. L'album s'intitulait Cimarron Joropo Music from the Plains of Colombia. En 2012, cette production a remporté le prix du meilleur album latin aux Independent Music Awards de New York. Elle a également remporté le prix du meilleur album de musique traditionnelle du monde à l'iTunes Rewind 2011. Ce deuxième album met en lumière les innovations sonores de Cimarron dans le Joropo, notamment l'intégration du caron afro-péruvien. Dans les notes de pochette, la présence de cet instrument est justifiée par le fait que Cimarron réinvente les éléments musicaux fondamentaux du Joropo, mettant en avant les racines rythmiques de la danse, qui sous-tendent habituellement les mélodies et l'accompagnement rythmique. On écoute Cimarronadas.

Durant l'été 2014, Cimarron a participé avec enthousiasme au festival Rio Loco à Toulouse, présentant sur scène un ensemble de percussions beaucoup plus importants, comprenant le caron afro-péruvien, le tambora afro-colombien et des tambours. Le spectacle de chant, de danse et de virtuosité instrumentale de Cimarron commence à être appelé Orinoco, tout comme le fleuve Orénoque qui traverse les plaines colombiennes et vénézuéliennes. Fleuve avec le troisième plus gros débit du monde après l'Amazone et le Congo. Pour leur concert au 30e festival Centro Histórico de México, Cimarron a été nominé pour les Lunas del Auditorio de México Awards lors de son édition 2014 dans la catégorie du meilleur spectacle de musique traditionnelle. Voici Cimarroneando.

Cimarron a effectué une tournée asiatique en 2017. À la fin de la tournée, le groupe a décidé de faire une pause pour préparer son nouvel album, Orinoco, et a commencé à gérer son propre bureau de management indépendant à Bogota. En 2018, Cimarron a commencé le tournage de clips promotionnels pour son nouvel album Orinoco. Ces clips ont été réalisés par le cinéaste français Jeremia, qui avait déjà collaboré avec des groupes tels que Tina Weiren, The Do et Of Monster and Men, ou encore la réalisation du spectacle Birds and Wire pour sa femme Dom La Nena, que je t'avais présenté. Jeremia s'est rendu en Colombie pour tourner 4 clips avec Cimarron, que je t'invite à découvrir car ils sont merveilleux. En 2019, leur single Zumba Ram a remporté le prix Independent Music Award de New York dans la catégorie meilleure chanson instrumentale. Voici ce titre.

Pour commémorer le 5e anniversaire de la mort du maestro vénézuélien Simón Díaz, Cimarrón a sorti une version du classique Llanero, Caballo Viejo, en février 2019. Cette chanson, également reprise par les Gypsy Kings, Celia Cruz, Julio Iglesias et d'autres stars internationales, a attiré l'attention du magazine Billboard, qui l'a incluse dans sa playlist latine Viva Fridays et l'a décrite comme un retour aux sources de Bamboleo des Gypsy Kings. Voici donc Caballo Viejo.

L'album Orinoco a été inclus dans la playlist Viva Friday du magazine Billboard, qui le décrit comme un album avec des textures instrumentales mondiales et une résonance joropo contemporaine. En 2019, Cimarron effectue une tournée mondiale. Leur album Orinoco est nominé au Latin Grammy Award dans la catégorie Meilleur album folk. Le 12 décembre 2019, Orinoco a remporté le prix du meilleur album d'Amérique du Sud au classement Transglobal World Music Chart. La deuxième partie de la tournée mondiale Orinoco était prévue pour janvier-février 2020 en collaboration avec l'harpiste classique galloise Catherine Finch. Le 10 janvier 2020, le harpiste et fondateur de Cimarron, Carlos Cucu Rojas, décède suite à une maladie cardiaque. Le groupe, sous la direction d'Anna Veido, décide de poursuivre la tournée en hommage à la mémoire du maestro. Au total, la tournée mondiale Orinoco comprenait 45 dates. En mai 2020, le magazine britannique Songlines a décerné à Cimarron le Songlines Music Award du meilleur groupe de 2020 suite à leur tournée réussie avec Catherine Finch. Voici Donada de la Palomita.

Le premier documentaire officiel sur Cimarron a été diffusé pour la première fois le 10 janvier 2021, un an après la mort de Carlos Cuco Rojas. Pour le documentaire intitulé Authentica Llanera, la voz de Cimarron. En 2021, Cimarron a passé des mois à enregistrer son quatrième album studio. Cimarron fait partie de Dérapage Prod, la prestigieuse boîte de management d'artistes que je t'ai déjà présentée comme Lila Dawn, Luzmila Carpio, Puerto Candelaria, Los Wemblers, La Gallera Social Club ou encore notre regretté Willy Colón. Écoutons Quita Pesares.

Finalement, le 24 mai 2022, Cimarron a sorti La Recia, le premier album de Cimarron entièrement produit et réalisé par Anna Veido. Le titre phare de l'album était Velorio, accompagné d'un clip officiel tourné dans les réserves indigènes du groupe ethnique Saïba à Orocue, Casanare, en Colombie. Des critiques comme David Honigman ont souligné le tournant féministe d'un groupe ancré dans la tradition western. La tournée 2023-2024 de Cimarron s'appelait La Gira Mondiale del Joropo. Voici Velorio.

Voilà, c'était donc Latin America avec Cimarron de Colombia. Merci à toi, cher auditeur, auditrice. Merci à Toff à la réalisation et merci à toutes les radios qui diffusent mes émissions. Merci au site Wikipédia qui m'a permis de préparer cette émission. Je te laisse avec le morceau Gavilan avec la harpiste galloise Catherine Finch et une citation de Gabriel Garcia Marquez. Il n'est de médecine qui guérisse ce qui ne guérit pas le bonheur. À ciao, bonsoir.

Bonsoir à toutes et à tous et bienvenue pour cette nouvelle année dans Planétaire, tous les vendredis soirs, 21h, 22h, sur Radio Temps Rodez. Je vous présente à toutes et à tous mes meilleurs voeux, portez-vous bien pour cette nouvelle année. Dans Planétaire, ce soir sur Radio Temps Rodez, on part dans les clubs de Bombay. On va aller voir ce qui s'y passe, vous connaissez la formule, attachez vos ceintures, c'est parti, let's go pour Planétaire. On est ensemble jusqu'à 22h sur Radio Temps Rodez, let's go.

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1: C'était quoi ça? C'était Bollywood Style ce soir sur Radio Temps Rodez. J'espère que vous avez kiffé. Moi, j'ai adoré, comme toujours, faire ces mix pour vous. On se retrouve la semaine prochaine pour un prochain planétaire. Même heure, même endroit, 21h, 22h sur Radio Temps Rodez. D'ici là, prenez soin de vous et des vôtres. À la semaine prochaine. Peace, love, unity. Ciao.

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